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Bagdad, oh Bagdad, rien que ce nom suffisait à l'époque pour éclairer le monde entier par ton savoir. Depuis ta maison de la sagesse, où se côtoyaient musiciens, mathématiciens, alchimistes, théologiens, philosophes, poètes ou même conteurs. Ton savoir ruisselait de l'Orient jusqu'aux portes de l'Occident qui alors renfermait souvent qu'intolérance et ignorance. Mais cette Bagdad, malheureusement, aujourd'hui n'est plus. Et je me félicite d'avoir écouté les conseils de ma grand-mère qui m'a dit « Pars, pars mon fils et ne te retourne pas, car il n'y a plus rien de bon pour toi ici. » et ne crains surtout pas les frontières. Car si celles-ci séparent les hommes, elles ne peuvent en revanche ni arrêter la course des nuages, le vol des oiseaux et encore moins les murmures de tes chants. Lorsque tu seras là-bas, en sécurité, mon fils, pense à m'envoyer quelques notes de ton luth qui viendront jusqu'à moi pour apaiser les plaies de mon cœur. 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Il y a Dunia, la libraire d'Istanbul, Samia, jeune danseuse tchétchène, Alia, la philosophe de Bethléem, Nour, peintre de Kaboul, Sofia, musicienne de Halep, Zeina, médecin soudanaise, et enfin, Shahrazad, petite fille de Bagdad.

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0: Bonjour à tous les auditeurs d'Africa Jama sur les 87.7 FM. Notre numéro de téléphone 02 344 58 55. Nous sommes le samedi 2 mai 2026. Pat Patoma avec vous et Poulousomban nous rejoindra un tout petit peu plus tard. Aujourd'hui, nous allons démarrer bien sûr avec les sorties musicales. Puis nous aurons à partir de 10h40, en tout cas aux environs de 10h40, c'est souvent très très proche en tout cas, les annonces, notre agenda socio-culturel, peut-être quelques présentations musicales avant de retrouver, ou plutôt de trouver notre invité, notre premier invité, Monsieur Marcus, qui organise à Paris, à Bobigny, dans la région parisienne, les trophées de les trophées Ntsoa, qui sont donc des trophées qui sont remis, comment dirais-je, aux ressortissants de la République démocratique du Congo installés ici en Europe, dans la diaspora donc, et qui sont entrepreneurs dans la musique, dans la restauration, qui ont des entreprises, qui ont des radios, qui, comment dirais-je, travaillent dans le web, dans tous les domaines que vous voulez. Et donc ici, c'est une initiative extrêmement intéressante. La Belgique connaît déjà une initiative de ce type, qui est organisé par notre confrère, comment dirais-je, Tchopo, qui organise quelque chose, qui fait des trophées. Donc, je crois que ça se fait à la place Flagier et c'est toujours retransmis en direct sur BX1. Voilà que les Congolais vont entreprendre plus ou moins la même chose, mais de l'autre côté de France, donc ici, avec notre ami Marcus, que nous allons recevoir après les sorties musicales. Ces trophées seront remis ce 15 mai à Bobigny, dans la région parisienne.
1: Je suis un peu plus de temps.

les sorties musicales de Africa Diamant 87.7 FM. Nous démarrons avec Alfredo Belcanto. C'est, comment dirais-je, Alfredo Belcanto, qui est un Congolais. Il réside ici avec nous à Bruxelles, hein, de son vrai nom. Yannick Anseka, Alfred, que nous allons donc écouter dans ce titre.

Ça va bouger, ça va casser. C'était pour vous réveiller. Je sais que vous êtes déjà réveillé, mais avec Yannick Anseca, Alfred, dit Alfredo Belcanto, c'est encore plus net. Et Jean Tantou, c'est notre deuxième proposition dans les sorties musicales.

Décidément, la Belgique se réveille, hein, parce que ces deux premiers titres sont des Bruxellois, hein, qui nous les proposent. Alfredo Belcanto, le premier, et ici Edjin Tandou, qui est un auteur, compositeur, interprète congolais, résident donc ici en Belgique. Il est vraiment plutôt batteur et pianiste. C'est cela qui montre que cette musique, est, on sent beaucoup ces instruments-là. Mais c'est habituel, hein, de la musique congolaise, c'est que les leaders, s'ils sont guitaristes, on entendra très très fort la guitare. S'ils sont saxophonistes, on entendra beaucoup le saxophone. S'ils sont batteurs, ils mettront, comment dirais-je, la batterie au devant, en tout cas du mixage. Voilà, ça ne change pas avec Edjin Tandou, qui donc lui est batteur et pianiste. Ben, on sent bien ces instruments-là. Et c'est pas Martin Ongale, qui est lui camerounais, qui va démentir cela. Parce que, comment dirais-je, Martido Ngale, elle est une figure du Bikuti. Elle habite l'Autriche, chanteuse, auteure-compositrice, interprète d'origine camerounaise, qui nous propose Toi et moi. Toi et moi, Martino Ngale.

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1: Alors, j'ai peut-être confondu un tout petit peu les artistes. Je parlais de Véro la Reine, mais ici, il s'agit plutôt de Martine Ongale, qui est camerounais aussi. Qui nous propose donc ce très bon morceau « Toi et moi ». Vous avez déjà compris dans nos émissions que, en tout cas, les chansons qui parlent de mariage, il y en a de plus en plus. C'est à se demander pourquoi. Pourquoi ces titres-là sont devenus en tout cas très présents dans la musique des jeunes, en tout cas il faut le dire comme ça. Pourquoi pas, tant mieux. Hein. Ici Martino Ongale qui est camerounais, qui est bassiste, comme les Camerounais savent bien le faire. Quelqu'un était en train de dire que la guitare solo, elle était congolaise, mais que la basse était camerounaise et il n'y a pas de doute en cela. Toi et moi.

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C'est Martine Ongal qui nous décrit un peu les difficultés pardon, qu'il a eues pour rencontrer son unique. Tant mieux pour lui. Toi et moi, Martino Ngale du Cameroun, un bassiste d'excellence en tout cas. Fabregas, le métis noir, nous propose la Kala.

En tout cas, Fabregas, le métis noir dans ce CBNE incroyable, Larala, j'aimerais bien voir ce que donne le clip hein, de cette chanson. Véro la Reine, j'ai confondu avec l'autre artiste, Véro la Reine qui est donc une chanteuse, auteure-compositrice camerounaise et basée en Autriche, son style, en tout cas de prédilection, c'est plutôt le bikouti, donc style traditionnel. Et je l'ai souvent fait remarquer, c'est très intéressant que des jeunes, en tout cas, prennent la musique traditionnelle et la modernisent. Ça, c'est quelque chose qui se fait beaucoup au Cameroun et on ne peut pas demander mieux. Ici, Véro la Reine, Eding Ene Anier.

vers la reine camerounaise installée en Autriche qui nous proposait du Bikuti, Edingine Ene Aye. Je ne sais pas vraiment comment lire, mais vous aurez compris. Pepele, c'est Fally Ipupa avec Gitu Besbar. Fally Ipupa qui se produit aujourd'hui. Aujourd'hui, samedi 2 et demain dimanche 3. Samedi 2, c'était en tout cas full. Demain dimanche, il reste encore quelques places. Et donc, pour ceux qui veulent vraiment aller se trémousser ou en tout cas regarder le spectacle de Fally Ipupa au Stade de France, en tout cas, vous avez encore la possibilité. En tout cas, pour dimanche, hein, donc pour demain dimanche 3, il y a encore un tout petit peu de places que vous pouvez obtenir dans les lieux habituels. Rumba facile.

Évidemment, vous connaissez cette petite mélodie qui est tirée du premier et l'unique véritable album Rumba de Fally Ipupa, Droit Chemin, ici repris donc dans Pépélé, Guy de Besbar, avec Fally Ipupa qui se produit aujourd'hui au Stade de France, aujourd'hui et demain. Et il y a encore un peu de place en tout cas pour la date du dimanche 3, Nego Di Maria. Lui, il sort un titre chaque semaine. Et presque chaque semaine, je le programme quand même. Fiba Bonbon.

Nego Di Maria, Sfiba Bonbon. Il y a une réédition de l'album très bon succès de Monique Seka, dans lequel je vous propose Méfiez-vous. C'était l'album où on figurait en première position le titre Okaman. C'est pas celui que je veux vous proposer. Donc, c'est de la musique qui a quelques années, en plusieurs années même, mais qui vient d'être réédité. Monique Seka, Méfiez-vous.

C'est toujours encore agréable de réécouter la voix fine de l'Ivoirienne Monique Seka, ici rééditée. C'est le titre « Méfiez-vous, Monique Seka ». Qui, d'après moi, aurait pu avoir vraiment une carrière extraordinaire, mais ça n'a pas été vraiment le cas, je ne sais pas pourquoi. Alors que c'est quand même une chanteuse terrible. Hein. On a eu l'occasion de la voir ici à Bruxelles, invitée par Chouba Victor, qui est avec nous à Radio Air Libre. Victor l'avait invitée dans sa boîte, pas très loin de la radio ici. Donc j'avais eu la possibilité de voir cet artiste. Je pense que un des éléments, à mon avis, c'est la scène. Hein. C'est-à-dire que la plupart de ces très belles chanteuses là n'ont pas des comment dirais-je des capacités scéniques élevées, ce qui est nécessaire en tout cas pour pouvoir drainer une foule, parce que vous sortez un album, il faut bien faire présenter ces albums-là devant le public, hein, savoir chanter, danser, savoir en tout cas gesticuler, savoir se faire accompagner, avoir une chorégraphie, enfin toute une série d'éléments qui fait que les concerts autour de ces albums-là soient agréables, ce qui n'est pas toujours le cas. Moi, je connais énormément de très, très, très belles chanteuses, mais finalement, dont on connaît les chansons, mais qui ne parviennent pas à avoir une carrière longue, à la mesure, en tout cas, de leur capacité vocale. À mon avis, c'est le cas, en tout cas. C'était le cas avec Monique Seka. Biwan Chaka Zulu, il est du Congo-Brazzaville, mais il a Congo-Brazzaville... c'est un auteur, compositeur, chanteur. Il fait un mélange, en tout cas, de beaucoup de styles. Lui-même, il appelle son style Afro-Lingosi. Ils sont terribles, ces artistes, avec des noms. J'ai presque envie de dire barbare. Biwan Chaka Zulu nous propose Makaba.

de l'afro-vocalisation mélangée avec des sonorités du Nigeria. En tout cas, ça donne quelque chose qui est fait depuis maintenant quelques années par les Brazzavillois. Mais il faut en sortir. Hein. C'est la grosse difficulté, c'est quand on a trouvé un beat et un rythme assez ravageur, tout le monde saute dessus. Il devient difficile d'en sortir, hein, tellement le succès a été immense avec cette manière de jouer. C'est pas évident. Non. Qui va proposer autre chose depuis, en tout cas, le Congo Brazzaville? Nous attendons. Teddy Disso, donc on traverse le fleuve Congo, on vient de Brazzaville pour aller de l'autre côté. Un autre artiste polyvalent, c'est-à-dire que lui-même, il fait son beat, hein, il crée sa musique au synthétiseur et quelques instruments ajoutés, et ça nous donne ce titre épargné.

Magnifique rumba de Teddy Disso, sur lequel en tout cas nous reviendrons certainement. Et nous allons terminer avec Petit Kouyaté, un artiste, auteur, compositeur, interprète guinéen qui nous chante un style qu'on appelle maintenant Afro-Mandingue. C'est la musique mandingue revisitée ou plutôt jouée. En tout cas, de manière que ça puisse plaire aux oreilles jeunes aussi d'aujourd'hui. Voilà, c'est quelque chose que l'on peut apprécier, même si pour beaucoup de puristes, ça ne va pas du tout. Mais non, c'est bon. Petit Kouyaté qui nous chante Limite.

Merci en tout cas à tous ceux qui nous ont suivis jusqu'ici pour les sorties musicales que nous allons retrouver la semaine prochaine, bien sûr, à partir de 10h05 jusqu'aux environs de 10h40, donc en général autour de 35 minutes pour les sorties musicales.

activité importante, journée d'études, de réflexion et de dialogue, de la conservation à la restitution, rendre les ancêtres du Congo à leur terre. Donc, rendre les ancêtres du Congo à leur terre, une activité organisée le 20 mai, ici à Bruxelles, de 9h30 à 16h30. Ce sera au Musée des sciences naturelles de Belgique, 29 rue Vautier, à 1000 Bruxelles. Attention, c'est gratuit. Ah, donc, vous n'avez aucune excuse. Voilà, c'est une activité organisée par Letty Babin, que nous avons reçu ici et qui avait déjà organisé une première journée de visite, en tout cas, dans ce musée des sciences naturelles de Belgique. Cette fois-ci, c'est toujours dans le cadre des ancêtres du Congo qu'on nous les rende, en tout cas. Et le titre, c'est Rendre les ancêtres du Congo à leur terre. Voilà, ce sera une journée avec beaucoup d'activités. Mais nous allons revenir dessus avec plus ample détail. Là, je n'ai que quelque part une affiche. Hein. Donc, c'est le 20 mai. Le 20 mai, de 9h30 à 16h30. En tout cas, programmez toute votre journée pour cela. Ce sera au Musée des sciences naturelles de Belgique, 29 rue Vautier à 1000 Bruxelles. Et j'insiste, l'entrée est gratuite. Et ça, c'est important quand même à souligner. Allez-y donc avec vos enfants jeunes et moins jeunes.

Déjà dans vos agendas, je le sais, le 26 juin au Birmingham Palace, dès 19h le 26 juin, Rumba Lipanda, célébration donc de l'indépendance de la RDC par la rumba congolaise avec la plupart des meilleurs musiciens et chanteurs installés ici en Europe. Je vois quelques visages là. Peut-être que vous avez déjà vu les affiches. C'est magnifique. C'est en général les artistes, comment dirais-je, qui jouent habituellement aux Beaux-Arts avec Poulousou Omban et Clay Maungu qui vont jouer. Et c'est absolument très, très, très intéressant parce qu'ils reviendront sur les classiques de la rumba depuis les années 50 jusque dans les années 2000, peut-être. Je ne connais pas exactement la programmation, mais je suis persuadé que des titres qui ressembleraient un tout petit peu à ceci seront programmés.

Alors, cette chanson, c'est incroyable. Banaoke, Bumimboka. Mais c'est tellement mal écrit, comment dirais-je, dans la source que j'ai, comment dirais-je, sur mon... mon PC. Non, c'est pas Banaoke Baboni Mboko. Non, c'est Banaoke Babumi Mboka. Hein. Donc, c'est Loke Jazz. On entend bien la voix de Moujos, la voix de Kwami, la guitare de Franco. Pourquoi, comment dirais-je, Vicky Longomba n'est pas là? Ben, justement, parce que Vicky Longomba, à ce moment-là, il a rejoint l'African Jazz pour un voyage ici en Belgique, pour sortir les Indépendants Cha-Cha, ainsi de suite. Et donc, en attendant, ben, écoutez, celui qui part perd sa place. Donc, Moujos, Kwami, ils sont là, ils en profitent au maximum. Ils ont sorti toute une série de chansons incroyables. Et ce qui est intéressant dans cette série, c'est le rythme, en fait. Hein. On entend une guitare manouche, hein. Donc c'est du jazz en fait, le jazz bondissant qu'ils ont appris auprès d'un Belge, hein, Bill Alexandre, et qui parfois Bill Alexandre lui-même exécutait certains morceaux aussi avec eux. Et c'est pour cela que vous entendez cette guitare, comment dirais-je, guitare jazz manouche. Et la Belgique peut être fière, hein, d'avoir participé quelque part à l'élaboration de la rumba congolaise. C'est pour ça qu'on ne peut pas dire que la rumba congolaise vient que de la musique afro-cubaine. Non, c'est énormément d'apports, dont ces apports du jazz, et principalement du jazz manouche, hein, avec cette guitare bondissant à la Django Reinhardt.

Le trophée toi, ce qui, comment dirais-je, le trophée toi aura lieu au Factory 58, 12 rue Gutenberg à Bobigny en France, donc dans la région parisienne. D'ailleurs, tout à l'heure, nous allons accueillir Marcus qui viendra nous parler de cet événement où on va récompenser tous ceux qui ont, se sont distingués, en tout cas dans leur métier, que ce soit des coiffeurs, des restaurateurs, des entrepreneurs, dans la diaspora. Mais pour cette première édition, ils se sont focalisés d'abord, sur la France et la Belgique. C'est normal, hein, sinon ce serait... trop élargir. Dans les éditions suivantes, ce sera surtout de la diaspora, mais pour cette première édition, France et Belgique, n'hésitons pas qui trop embrasse mal étreint. Voilà, donc, mais tout à l'heure, nous aurons plus de détails avec Marcus que nous allons recevoir pour nous parler de ce trophée toi amable, comme on dit, pour ceux qui seront retenus pour ces trophées au Factory 58. C'est comme ça que s'appelle le lieu où tout cela se tiendra. Factory 58, 12 rue Gutenberg à Bobigny en France. Il y a un numéro de réservation, je vais quand même donner. C'est le plus 33 7 59 18 69 22. 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Mais je pense que nous aurons plus de détails avec Marcus tout à l'heure.

Oui, Cotto, c'est un peu les très, très, très bons souvenirs que nous avons gardés de Victor Bijoka, qui nous avait donc présenté tous ces artistes qui sont restés dans nos cœurs, qui sont restés donc des amis des émissions africaines de Radio Air Libre, qui sortaient donc leurs premiers albums, et Victor Bijoka, dans Couleur Locale, recevait tous ces artistes africains de Paris. Il faut dire que Victor avait, comment dirais-je, un contact non seulement facile avec les musiciens, mais un contact très, très, très, comment dirais-je, très lié en tout cas avec tous ces artistes de l'Afrique, mais aussi des Caraïbes, hein, des Antilles, ainsi de suite, tous ceux qui vivaient à Paris, en fait. Le monde noir de Paris, c'était Victor qui le faisait venir à Bruxelles, dans ses boîtes, dans ses émissions, comment dirais-je, ici en Belgique, et c'était, comment dirais-je, sur Radio Air Libre, c'était magnifique en tout cas. Couleur locale, ici nous écoutions donc Ruth Cotto. Ruth Cotto, c'est la petite sœur de l'autre, hein, de Cotto Bass, ce bassiste incroyable qui nous a quittés, mais qui a laissé une chanson que je viens de découvrir. C'est un medley de beaucoup de titres congolais, entre autres, mais pas que, dans ce titre Africa Rumba de Cotto Bass, le grand frère de Ruth Cotto que nous venons d'écouter dans Ton pied, mon pied.

0: Voilà, chers auditeurs d'Africa Jama sur le 87.7 FM, Pat Patoma reçoit maintenant notre premier invité, c'est Monsieur Marcus. Je n'ai pas la totalité du nom, mais je pense qu'il va nous le donner. Marcus est en ligne, c'est l'organisateur du trophée TSWA, T-S-W-A. Qu'est-ce que ça veut dire? Mais on va lui poser la question. Monsieur Marcus, si vous êtes là, bonjour.
1: Bonjour.
0: Permettez-moi de couper la musique qui est en fond sonore sur votre ligne. Voilà, bonjour donc Monsieur Marcus, vous êtes l'organisateur du prix TSWA. Qui êtes-vous d'abord pour que nos auditeurs vous découvrent? Parce que c'est la première fois que vous soyez en direct sur Radio Air Libre 87.7 FM depuis Paris. Mais nous sommes ici à Bruxelles. Monsieur TSWA, qui êtes-vous? Monsieur Marcus, alors, pardon.
1: Déjà, premièrement, je merci de me donner cette opportunité de passer sur vous. Donc, moi, je suis Marcus Nabdoula, je suis
0: éducateur. Il y a un petit problème sur votre, sur votre ligne. Oui, donc, vous parlez très vite. Hein. Allez-y.
1: Est-ce que là, ça va?
0: Oui, ça va. Ça va maintenant.
1: Ah, d'accord. Donc, je disais, je suis Marcus Onalundula. Mm-hmm. Je suis réalisateur et organisateur événementiel. Mm-hmm. Donc, je travaille en collaboration avec une nouvelle association qui, bientôt, va totaliser ces trois années. Donc, c'est l'association Hugues Poulussi. Mm-hmm. Et ensemble, avec cette association, on milite pour offrir à des Congolais, des Congolaises, de l'étranger, des événements de qualité. Et également produire des événements événementiels, voilà.
0: Alors, moi, j'ai vu passer ce nom,
1: Hugues. Je me répète.
0: Je disais, j'ai vu passer ce nom d'association Hugues Poulussi pour un événement qui aura lieu aussi ici à Bruxelles, je crois pour fin juin, autour de l'indépendance, c'est ça, hein?
1: Exactement. Fin juin, on a un événement autour de l'indépendance et autour de la rumba.
0: Alors, nous découvrons le trophée TSWA. C'est quoi d'abord, ce trophée que vous voulez donner et pourquoi ce nom TSWA?
1: Le trophée TSWA, c'est un trophée d'encouragement et de reconnaissance. Mm-hmm. C'est une initiative vise à valoriser les femmes et les hommes de Congolais de l'étranger qui, par leur travail, par leur engagement, leur initiative, contribuer activement aux dynamiques et au rayonnement de la culture congolaise en Europe, hein, ça peut être en Amérique. On commence cette première édition, on a commencé par la France et la Belgique pour commencer tout petit, et puis l'idée, c'est de grandir. Il y a beaucoup le constat est parti sur, il y a certains métiers, il y a certains Congolais vivant à l'étranger qui excellent dans ce qu'ils font, mais qui ne sont pas très reconnus, qui ne sont pas valorisés, par exemple. Par exemple, un restaurateur. Aujourd'hui, être cuisinier ou travailler dans la restauration, c'est un vrai métier. Au pays, malheureusement, c'est encore dégradant. Ça fait pas partie de métier. C'est facile de dire que je suis médecin ou je suis avocat que de dire que je suis cuisinier. Donc, c'est un cuisinier congolais, un restaurateur congolais qui, pendant des années, prépare du pondou à l'étranger et qui permet ces transferts culinaires, de maintenir cette culture culinaire à l'étranger. Nous, on se dit que cette personne-là mérite d'être récompensée. Et ce sont des personnes qui ne sont pas seules. Donc, il y a plusieurs catégories, il y a plusieurs métiers comme ça, plusieurs catégories comme ça. Et toi, ce n'est pas un trophée d'excellence, comme je l'ai dit tout à l'heure, c'est un trophée d'encouragement et de reconnaissance. Parce que souvent, le standing d'excellence, c'est le standing international. Et certains de nos frères, malgré qu'ils se battent, parce que oui, il y a certains qui se battent et que ce n'est pas facile en Europe, ils se battent pour aller vers l'excellence. Mais on ne reconnaît pas ces efforts-là jusqu'à ce qu'ils vont arriver. Et il y a certains qui baissent les bras en route. Et qui baissent les bras, pourquoi? Peut-être parce qu'on n'a pas reconnu son effort d'aller vers l'excellence. Ou on n'a pas aidé à aller vers l'excellence. Donc, toi, c'est ça.
0: Vous avez dit que, pour cette première édition, les sélections se feront entre la France et la Belgique. Comment est-ce que cette sélection va se faire? Comment vous allez repérer les personnes qui méritent quelque part qu'ils soient encouragés en plus de leur propre excellence?
1: Depuis 2025, c'est au mois de juin, on a commencé à faire des repérages. Hein. On a commencé à chercher des salons de coiffure dont les patrons sont congolais. Une entreprise, on a découvert des entreprises de voyage dont le patron était des Congolais, des Congolaises. On a découvert des restaurants. Et ça, je parle de la Belgique. Et on a fait la même chose en France. Il y a déjà de ceux qui sont déjà très connus, ça fait des dizaines d'années qu'ils existent. Et il y a d'autres qui viennent d'ouvrir. C'est pour ça, dans cette première édition, il y a des prix spéciaux du jury. Donc, c'est des prix sur la carrière. Et puis, il y a des catégories où il y a des personnes qui ont commencé. Parce que, juste pour faire une parenthèse, soit récompense sur l'année précédente. Donc, c'est les efforts qu'une personne ou une entreprise a fait durant l'année précédente, dans l'année 2025. Et limité, c'est pour ça qu'on a des prix spéciaux sur la carrière, des prix spéciaux sur la durabilité de certains établissements. Voilà un peu. Et
0: Alors, concernant...
1: on a fait du bouche-à-oreille, on a fait du porte-à-porte, on est allé visiter souvent au téléphone, on nous prenait un peu de foi, comme vous savez, en Europe, quand vous appelez une entreprise, vous dites, voilà, on va venir visiter votre entreprise parce qu'on compte vous sélectionner pour telle chose. Et certains ont peur parce qu'ils ne savent pas si vous êtes là pour vous travailler pour quel organisme ou si vous êtes venu pour faire des contrôles. Mais on a été très bien accueillis, que ce soit en France, que ce soit en Belgique. On a été vraiment très bien accueillis. On a découvert une autre facette des Congolais qui existe déjà. On savait bien que cette facette-là existe, mais malheureusement, souvent, ils ne sont pas mis en avant.
0: Pourquoi vous ne faisiez pas incognito? Pourquoi appeler pour justement pour que la presse personne se prépare pour vous recevoir? Vous ne pouvez que voir du positif.
1: Dans un premier temps, on a fait du bouche-à-oreille. Parce qu'il y a tellement d'entreprises, il y a tellement de. On a fait une présélection nous-mêmes. Et après cette présélection-là, c'est là qu'on a commencé à appeler. Pourquoi? On s'est dit, dans cette première édition, c'est comme un enfant qui vient de naître. L'enfant ne va pas faire du sprint directement, il ne va pas courir directement. L'idée, c'est de commencer tout doucement. Bah, après, nos visites, ce n'était pas programmé. Hein. C'était des visites directement, il ne va pas courir directement. L'idée, c'est de commencer tout doucement. Bah après, nos visites, ce n'était pas programmé. C'était des visites. On pouvait débarquer comme ça, ou moi, ou certains de mon équipe. Ou

0: Sachant que là, je parle des restaurants, sachant que ben, on a un budget, très serré. Donc, il fallait aller là-bas en incognito. La personne doit manger, va voir, et puis faire semblant d'aller aux toilettes, voir si c'est propre, calculer un peu le timing, calculer, voir un peu les décors par rapport à ce que nous, on avait vu. Donc, c'est vraiment ça. On n'a pas voulu faire. On a fait. On avait des clients mystères, comme on les dit. On avait des clients mystères qui débarquaient. Pour les entreprises, c'était un peu difficile parce que, ben, souvent, c'est l'accueil, mais il faut visiter les locaux, il faut demander les cabis, il faut demander si l'entreprise est enregistrée, s'il y a combien d'employés, si ça fait combien de temps. Donc, ces questions-là, vous ne pouvez pas venir demander ça en incognito.
1: En tout cas, pour ce qui concerne les restaurations, quand je regarde les cas de la Belgique, il y a beaucoup de jeunes qui se sont lancés depuis 2, 3, 4 ans. Mais c'est magnifique, hein? Avant, nous avions nos mamans qui préparaient, qui avaient un savoir-faire incroyable dans les mets du pays, Pondou, la manière de faire le mpiodi, ainsi de suite. Tout ça, c'était vraiment fait maison, un peu comme fait maison. Mais ces dernières années, on voit des jeunes qui se lancent vraiment avec beaucoup de choses qui sont un peu comme de street food, hein. Donc c'est pas vraiment des mets africains, mais c'est international. Comment est-ce que vous allez jongler là-dedans pour accorder des prix?
0: Dans un premier temps, on a vu aujourd'hui ce qui est bien et que ça me fait plaisir de vous attendre de dire ça parce que c'est un constat que nous on a fait depuis des années, c'est qu'il y a beaucoup de jeunes qui sont en train de se réapproprier leur culture. Et il y a beaucoup de jeunes aussi congolais qui sont aujourd'hui fiers. Aujourd'hui, on a des jeunes et des jeunes filles nées, grandies en Europe qui ont des drapeaux congolais dans leur chambre, qui sont fiers de porter un maillot congolais, qui sont fiers de manger du pondou, qui sont fiers de... Voilà. Et ça, c'est un plaisir. Alors, le mini-food, on ne les met pas dans la même catégorie parce que avoir un établissement bien établi avec une adresse, avec une licence d'exploitation, de vente d'alcool. Si vous avez remarqué ces petits jeunes-là, c'est dur d'ouvrir une entreprise ici en Europe. C'est très dur, c'est pas comme au pays. Non, ici, il y a tellement des licences à c'est pas que parce que vous avez l'argent que vous allez ouvrir un restaurant. Il y a des licences à faire, il y a des formations à suivre. Et ces jeunes-là ont compris que c'est l'auto-entrepreneuriat. Donc c'est aussi une facette que nous, l'association UPOL aussi, nous mettons en avant. L'employabilité des jeunes, on le faisait beaucoup plus, on le fait beaucoup plus au pays, mais on a remarqué ici aujourd'hui que les jeunes, il y a des jeunes qui, avec une licence d'auto-entrepreneur, peuvent directement à partir de chez lui à la maison, préparer quelques pilons de poulet, demander à une tantine de lui faire un pondou et puis proposer une barquette avec tout ce qui est livraison Uber Eats et Deliveroo, ils arrivent à s'en sortir. Et ces jeunes-là vendent de la nourriture congolaise. Ils vendent du foufou, du pondou, du foumbois. Et quelque part, ça permet à notre culture de ne pas mourir. Ça permet à notre cuisine de ne pas mourir. Donc, ce n'est pas dans la même catégorie. Donc, un jeune qui vient de commencer, qui est auto-entrepreneur et un jeune ou bien une personne âgée qui a une boutique assise, qui a des charges, qui a des personnels à payer, ce n'est pas pareil. Donc, on ne peut pas le mettre dans la même catégorie.
1: Oui, c'est vrai qu'il y a ce cas-là, mais ici en Belgique, en tout cas, il y a beaucoup de jeunes qui ont carrément ouvert des vrais restaurants, hein, qui sont installés. C'est vrai que, il y a une distinction par rapport à ce qu'ils proposent comme mets. Il y a bien sûr une partie de mets qui sont des mets d'origine congolaise, mais une autre partie qui sont des mets bon, que l'on trouve un peu partout. Mais c'est vraiment des restaurants installés, hein, c'est-à-dire qu'ils remplissent les conditions. Parfois, le chef, pas parfois, le chef a certainement suivi une formation, mais il est tout jeune lui aussi. Voilà, donc il y a tout ceci. Mais c'est encourageant que d'ailleurs que vous ayez dit que le trophée, toi, c'est un trophée d'encouragement en même temps que vous essayez de voir l'excellence là-dedans. Mais toi, ça veut dire quoi?
0: Alors, toi, ça vient d'une langue. Ça vient d'une langue du Bandundu. C'est un peu. C'est des dialectes. J'aime pas trop dire le mot dialecte parce que pour moi, toutes les langues sont de vraies langues parce que aussi longtemps qu'il y a des élocuteurs, la langue existe. Donc,
1: Mais
0: ça
1: vous
0: vient
1: avez
0: d'une
1: dit
0: langue
1: dialecte.
0: du Bandundu qui veut dire. C'est comme on dit, Moka Kosoa, genre, vas-y, tu es dans le bon, continue.

0: Donc,
1: Mais
0: toi.
1: c'est incroyable, c'est très intéressant de partir de Moka Kosoa. Mais en fait, vous auriez pu prendre Moka Kosoa. C'est plus clair, tout le
0: Ça
1: monde
0: fait long.
1: comprend. Voilà, parce que Tsoa, tout simplement, on ne comprend pas, c'est très compliqué. Quand même en le lisant comme ça, TSWA, on se dit, est-ce que c'est une abréviation? C'est quoi? Voilà, Moka Kosoa, là c'est clair. Moka Kosoa, c'est vraiment, c'est aussi bénir. Bénir quelqu'un pour que ce qu'il est en train de faire aille de l'avant. Hein? C'est vraiment magnifique. Hein?
0: Je peux me permettre. Quand vous avez parlé, quand vous avez vu Tsoa, ce qui est bien aujourd'hui, que partout où on passe, même quand on demande des subventions ou quand on fait des conférences, les gens découvrent qu'il y a un village au Bandundu et qu'il y a une langue au Bandundu. En gros, le pays est tellement riche de langues. Moka Kosoa, c'était bien. Pour nous, on s'est dit, bon, allez, Tsoa, déjà, on a quatre lettres. C'est beaucoup plus simple par rapport à tout ce qui est animatique et tout ce qui est le logo du trophée, parce qu'à la base, on voulait partir sur quelque chose de bien, de simple, mais de propre. Du coup, on s'est dit, bon, allez. Alors, on devait faire Ujasiri. Il y avait Ujasiri, il y avait Moka Kosoa, il y avait Likabo et tout. On s'est dit, mais on écoutait une chanson là, et puis il y a quelqu'un qui disait, toi, toi, toi, toi. Je dis, mais toi, c'est quoi la musique? C'est la musique chez Congolais. On lui demande, c'était quoi? Il dit, non, ça veut dire Moka Kosoa, ça veut dire courage, mais c'est. Et on a dit, on abandonne nous. Sinon, on abandonne nous. Donc, comme nos missions congolais disent, quoi. Naouti, sinon, on abandonne nous. Toi, toi. C'est là qu'on s'est dit, ah, je me suis dit, non, non, non. J'ai appelé le président de l'association, je lui ai dit, mais le courage, là, le toi, ça veut dire quoi? Il dit, non, toi, effectivement, ça veut dire courage et tout, tout, tout. Bon. C'est là qu'on s'est dit, bon, voilà, on va partir sur ce nom-là.
1: Alors, donc, vous partez de la Belgique et de la France pour cette première édition. Quand est-ce que justement ce trophée va être donné pour la première fois et où? En France, à Paris ou à Bruxelles?
0: La première édition de Tsoa se déroulera le 15 mai 2026 en France, donc à Paris, à Bobigny, dans une très belle salle, la Villa de Factory 58, où on a mis 30 mètres de tapis rouge avec. On veut vraiment mettre nos invités à l'aise, que les gens se sentent. Notre mini festival de Cannes, quoi, que les gens sentent qu'ils sont valorisés, qu'ils sont encouragés, qu'ils sont reconnus. Et on a des invités, on a quelques artistes d'ailleurs qui sont sélectionnés de Bruxelles, qui vont venir, qui vont se déplacer. Donc cette première édition se tiendra en France.
1: En tout cas, c'est très intéressant. Ben, on fera tout pour couvrir. Hein. On viendra avec notre équipe voir comment est-ce que cela va se passer. Nous espérons surtout qu'il y aura des prix qui seront donnés aussi à des Bruxellois, à des Belges, à des Congolais à des Belges d'origine congolaise ou des Congolais de Belgique. En tout cas, c'est très très intéressant. Et surtout, nous aussi, on vous dit, hein, Moka Kosoa pour le trophée de soi.
0: Merci, merci. Pour nous dire toi.
1: Oui,
0: Donc
1: ben,
0: moi
1: tout
0: je
1: à
0: dis
1: fait.
0: toi aussi pour votre radio. Et merci d'être là, merci d'exister. Quand j'ai appris que vous aviez une radio, c'est très important. On a besoin de là. Par exemple, vous êtes ce toi-mable. Donc le trophée, vous pouvez recevoir un prix, toi.
1: Nous existons depuis 1995, 1995. C'est une vieille radio. Hein, quoique, comment
0: Ah ben voilà.
1: dirais-je, ça ne se perçoit pas, mais nous sommes très, très, très expérimentés et ça vient de très loin.
0: Ah mais ça fait plaisir. C'est vraiment ça l'idée de soi, c'est découvrir aussi certaines choses. Parce qu'aujourd'hui, avec l'arrivée d'Internet, avec l'arrivée même de l'information, des fois de très mauvaise qualité, beaucoup de gens ne lisent plus. Les gens lisent de moins en moins.
1: Ah oui.
0: Et les gens vont chercher l'information sur YouTube, des fois sur des journalistes, entre guillemets, ou des reporters qui ne sont pas, qui n'ont aucune formation, qui ne savent pas traiter l'information, et savoir qu'il y a une radio qui existe. Et nous, ça nous permet aussi de dire aux gens en Belgique, je ne sais pas si on peut vous capter aussi en France.
1: Ben, bien sûr qu'on peut nous capter en France. Il y a, comment dirais-je, je vous enverrai
0: Ah ben,
1: comment dirais-je, le lien. Vous pouvez nous capter tous les samedis, en tout cas de 10 à 14 heures, nous sommes là.
0: Ah ben, c'est vraiment ça. Ça fait plaisir. Ça fait plaisir. Et toi, félicitations. Donc, de toute façon, vous avez plus. Vous c'est plus de soi. Vous êtes en train de. Ça fait des années. C'est vraiment. Ça fait vraiment plaisir. Et moi, personnellement, pour cette expérience de soi, c'est que je découvre beaucoup de choses. Ça fait 11 ans que je vis en Europe. Je vis en France. Mais je découvre autre chose. Je découvre une autre facette de nos compatriotes congolais. Souvent ne sont pas très mis en valeur.
1: En tout cas, merci beaucoup. J'ai découvert un nouveau mot, un néologisme, nous être toi-mable. Voilà, Monsieur Marcus, en tout cas, merci. Et, nous serons présents hein, le jour de la remise des trophées. Et encore une fois, bravo. C'est une initiative extrêmement intéressante. Nous serons là pour couvrir cet événement qui va donc avoir lieu encore ce mois. C'est très intéressant. En tout cas, merci beaucoup, Monsieur Marcus.
0: Merci à vous.

Voilà, en tout cas, chers auditeurs, une très belle initiative, le trophée Toi, qui est organisé par nos amis de France pour cette première édition. Ça couvre donc la France et la Belgique avec des prix, en tout cas, pour des initiatives significatives au rayonnement de la République démocratique du Congo en France et au sein de sa diaspora en Europe. Voilà, ça j'ai lu un petit passage du document qui permet de comprendre de quoi il s'agit. Toi honore également celles et ceux qui, depuis la République démocratique du Congo, entretiennent le lien entre le pays et sa diaspora. Voilà une initiative encore une fois très, très, très intéressante. Merci à Marcus que nous avons eu depuis la France.

Vous êtes bien à l'écoute de Radio Air Libre et depuis 10h, Pat vous a tenu compagnie avec les sorties musicales et juste après l'intervention de Marcus depuis Paris qui nous parlait de l'événement Choa, un événement organisé en France pour donner quand même un prix de mérite, un prix d'excellence aux structures dirigées, créées par deux Congolais. Première initiative, et c'est prévu pour le 15 mai, c'est 15 mai donc à Paris, dans les environs de Paris, donc à Bobigny plus exactement. Alors nous allons continuer en musique et aussi avec des émissions. Tout à l'heure, je vais reprendre l'antenne pour vous présenter un écrivain célèbre d'origine congolaise qui vit avec nous ici à Bruxelles, que peu de gens connaissent. Et il est quand même assez important pour nous de faire connaître, toujours dans le même esprit de choix, de faire connaître des écrivains congolais qui écrivent, qui publient, qui sont primés. Et pour ceux qui s'intéressent à la littérature française ou la littérature africaine d'expression française, vous allez découvrir tout à l'heure Jean Inkoli Bofane.

Jean Incoli Bofane, qui habite avec nous ici en Belgique, certaines personnes le connaissent bien, un monsieur gentil, calme et au contact facile que l'on peut rencontrer, avec lesquels on peut échanger. Mais il est quand même intéressant, parfois il passe comme ça incognito, les gens ne les connaissent pas, ne savent pas exactement qui il est, qu'est-ce qu'il fait, mais c'est un écrivain qui est connu, qui est primé, je l'ai dit, qui a reçu plusieurs primes, qui continue encore à écrire, et d'ailleurs son dernier livre est sorti en 2025. Nous allons brosser brièvement un peu son parcours, sa bibliographie, et connaître un peu son état d'esprit, son univers de création. Et après, nous aurons l'occasion de contacter Jean en Incoli Bofane, afin de le recevoir dans nos studios. On l'a déjà reçu dans nos studios il y a très, très, très longtemps, quand encore nous fûmes sur la rue Marconi. Nous étions sur la rue Marconi, pas très loin de la place Albert. C'est dit que ça date quand même d'un certain temps, mais on les rencontre régulièrement. Nous allons en faire en sorte qu'ils viennent en studio nous parler de lui en tant qu'écrivain, de son univers d'inspiration, sur quoi il écrit, qu'est-ce qu'il amène dans la littérature, quelles sont les perspectives qu'il a à l'avenir, quelle est l'actualité, son actualité, qu'est-ce qu'il est en train de nous mijoter, de nous écrire en ce moment, qui est peut-être à l'état de manuscrit, qui n'est pas encore sorti. Voilà des questions intéressantes que nous pouvons faire en direct, en live, directement avec le même Jean Incoli Bofane.

Jean-Incolé Bofane, je disais tout à l'heure, Jean-Incolé est un écrivain congolais. Il est né le 24 octobre 1954 à Mbandaka. Il arrive en Belgique très jeune, il n'a pas encore 6 ans, en 1960, pendant le trouble de l'indépendance. Après des allers-retours entre le Congo et l'Europe et des études en publicité et en communication ici en Belgique, il va rentrer s'installer au Congo en 1983 et il va y rester. Il va travailler, diplômé en publicité et en communication, il va rester au Congo pour travailler dans la publicité dans une société factuelle média. Il va rester dans le pays jusqu'en 1990 où Mobutu va faire son discours qui va abolir les systèmes de parti unique pour se lancer dans la voie démocratique, un processus démocratique qui d'ailleurs n'aboutira pas. Là nous sommes en 1991, deux ans après, 1993, Jean Bofane Incolé décide de quitter le Congo pour revenir en Belgique. Et il est ici à Bruxelles avec nous depuis ce temps-là. Il exerce son métier d'écrivain ici en Europe et il a publié déjà pas mal de livres. Pour revenir, avant de revenir en détail sur chacun des livres qu'il a déjà publiés, nous allons citer sa bibliographie. Il commence d'abord son premier livre, c'est « Pourquoi le lion n'est plus le roi ?» des animaux. Ce livre est publié en 1996 aux éditions Gallimard Jeunesse. Le deuxième livre, c'est Bibi et les canards. Il est édité aux éditions Actes Sud en l'an 2000. Et puis vient Mathématiques congolaises, publié en 2008 aux éditions Actes Sud. Retenez bien ces livres, ces romans mathématiques congolaises. C'est le roman qui va le rendre célèbre. Nous reviendrons peut-être en résumé, vous parler de ces livres, mais c'est vraiment le livre qui propulse Jean-Incolé Bofane dans le cercle des écrivains connus. En 2014, il va publier Le Testament de Bismarck. Quatre ans plus tard, nous sommes en 2018, il va publier La Belle de Casa. Comprenez La Belle de Casablanca. En 2015, il va participer à l'élaboration d'un ouvrage collectif intitulé Les Viols, une arme de terreur. C'est publié aux éditions Marc Dogat en 2015. L'année dernière, 2025, il va publier aux éditions De Noël, Nation Cannibale. Là, j'ai cité au moins 7 ouvrages, 6 de romans de Jean-Incolé Bofane, le 7e, l'ouvrage collectif « Les viols, une arme de terreur » aux éditions Mardaga en 2015. Nous allons commencer peut-être par ces livres collectifs. Ça veut dire quoi un livre collectif? Ça veut dire que plusieurs personnes se sont mis ensemble pour évidemment écrire sur un thème qu'ils ont choisi et ces différents acteurs, ils sont nombreux, des juristes, des journalistes, des écrivains, et voilà, de personnes de plusieurs horizons ont mis les efforts ensemble pour sortir un livre, Le viol, une arme de terre. En fait, les auteurs, je peux commencer déjà par Jean-Incolé Bofane, Colette Braman, journaliste au soir, Guy Bernard Cadière, Simon Gassibirégué, Michel Hirsch, Nathalie Kums, Jean-Paul Martoz, Thierry Michel, Hélène Morvan, Simone Rumont, Isabelle Serrette, Madi Tiembe et Damien van der Merch. On ne s'arrête pas là. Il y a Pierre Kroll, que l'on ne présente plus, de la RTB qui a assuré les dessins avec Nicolas Vadou. Le livre est préfacé par le docteur Denis Mukwege,
Il a été soutenu, ce livre, par Amnesty International, une coédition avec les GRIP, qui est le groupe de recherche et d'information sur la paix et la sécurité, ainsi que Démocratie ou Barbarie. Là, j'ai cité les personnes qui ont collaboré dans cet ouvrage collectif. Alors, tout le monde sait, hein, ce n'est plus un secret, tout le monde le sait que depuis 30 ans aujourd'hui, une violence, une frappe l'Est de la République du Congo, ou frappe la République démocratique du Congo. On sait que toute guerre fait des ravages parmi les populations civiles et les femmes, les enfants, les personnes vulnérables payent toujours le prix le plus lourd. Une situation qui est cauchemardesque en réalité. Les viols au Congo est tacitement utilisé, a pris une nouvelle dimension, désormais utilisé à des fins stratégiques. C'est devenu une véritable arme de guerre, dont le titre de cet ouvrage collectif. Cette stratégie mène... De gens mènent de groupes armés des États voisins du Congo à la conquête des terres, exploitation des minerais, une zone tampon de sécurité ou de déplacement des populations pour le Rwanda, la volonté d'éradiquer toute une pollution, autant de raisons qui expliquent cette barbarie sexuelle. Ce livre, c'est vraiment un voyage au pays de ces femmes, de ces enfants, que des hommes armés brutalisent, violent, torturent et mutilent. Grâce au regard croisé des différents auteurs, de personnes que j'ai citées ici, du romancier au médecin, en passant par les journalistes, le juriste, les lecteurs, en tout cas, intéressez-vous à lire ce livre, vous trouverez des clés pour mieux appréhender ces phénomènes effrayants qui est le viol, une arme de terreur. On ne dira pas de la souffrance de ces personnes, de ces femmes qui sont en violées, de la petite gamine jusqu'à la vieille femme. C'est une horreur en fait, en réalité, si on doit le dire. Mais il y a quand même une phrase tenue par le docteur Mukwege lors de la remise du prix Sakharov en 2014. Je cite, le docteur Mukwege disait « Notre pays est malade, mais ensemble, avec ceux qui se battent, avec nos amis de par le monde, nous pouvons et nous allons le soigner. » Donc c'est une graine comme ça d'espoir pour ceux qui pensent que cette guerre finira par s'arrêter et surtout que les auteurs de ces viols soient poursuivis devant les cours et tribunaux. Voilà, j'ai un peu dit ce que l'on peut retrouver dans ces livres, mais autant vraiment je sollicite ceux qui nous écoutent maintenant à faire la promotion de ces livres. Il faut les lire pour comprendre les atrocités qui se passent dans l'Est du Congo, le viol, comment les viols sont utilisés, qui sont violés et pour quelles raisons, et quelles sont les conséquences en fait de ces actes brutaux, innommables que les femmes de l'Est de la République démocratique du Congo subissent. Nous allons revenir maintenant sur l'univers un peu créateur, hein, l'univers créateur de Jean Nkolé Bofane. Chaque écrivain, vous savez, a toujours quelque chose qui le pousse à écrire, à une raison, à une volonté, à quelque chose à dire lorsqu'il veut, il est en train d'écrire quelque chose. Et Jean Bofane, comme tout autre écrivain, ne déroge pas à la règle. Il a son univers, il travaille surtout, entre autres, sur la mondialisation, sur les virtuels, sur l'existence de l'individu, de la mémoire et de la violence sociale et politique dans les sociétés africaines post-coloniales.

Je disais tout à l'heure que Jean Inkolé Bofane traite de la mondialisation, du virtuel, de l'existence de l'individu, de la mémoire et de la violence sociale et politique dans les sociétés africaines post-coloniales. L'Afrique, Jean Inkolé Bofane décrit l'Afrique comme un laboratoire du monde, comme un espace concret, marginal, que l'on suit grâce à des différents personnages marginaux, des saltimbanques, des petits criminels, des politiciens corrompus, verrés, des dandys, de bonariens, de vauriens, des délinquants, des petits délinquants, et aussi des hommes honnêtes, hein, des hommes honnêtes qui travaillent, qui donnent le meilleur d'eux-mêmes pour que la société puisse avancer. C'est vraiment l'ensemble de cette population que Jean Inkolé Bofane essaie de décrire dans ses romans. Et ces personnes, ces différents personnages marginaux que lui, Jean Inkolé Bofane décrit dans ses romans, manifestent et symbolisent les violences diverses de leur géographie, donc de l'espace africain et des conditions d'existence en tant qu'individus qui essayent de trouver leur place, de trouver une sorte de survie dans la société dans laquelle, et évidemment, vivent ces différentes personnes. Alors, commençons au tout début, hein, on reprend les choses au tout début. Je disais que le premier livre écrit par Jean Inkolé Bofane s'intitule « Pourquoi le lion n'est plus le roi des animaux ?» C'est, en fait, comme vous pouvez bien sentir le titre, il aborde un problème pour les enfants. C'est édité d'ailleurs chez Gallimard Jeunesse. Donc ce livre, hein, en fait, qu'est-ce qu'il nous raconte dans ces livres pour enfants? Ben, ça fait très bien que tout le monde sait, le lion, c'est bien le roi des animaux, et tous ceux qui ont été bercés par les contes africains, ben, ils le savent. Mais il se fait qu'à un certain moment, le lion soit est dominé par un autre mâle qui prend la place, où les plus jeunes viennent terrasser le vieux lion parce qu'il est devenu vieux, parce qu'il est devenu malade et qu'il n'est plus le roi de son troupeau. Mais au bout du compte, il y a aussi certains animaux qui n'ont pas peur des lions dans la forêt. Un troupeau d'hyènes peut mettre en déroute un troupeau de lions. Donc le roi, il est là, le lion, il est grand, il est fort, il domine, mais à tout moment, il pourrait arriver qu'il soit blessé, qu'il soit malade et qu'il soit évidemment terrassé par un autre lion se sentant plus fort que lui pour prendre sa place. Ici, c'est vraiment une leçon qui nous permet de savoir que on a beau être fort, on a beau se croire être fort, parce que un être humain, bon, il peut se croire fort, mais il sait d'abord qu'il y a un chemin inévitable, qu'est la mort qui va les terrasser, la maladie, et pour ceux qui font les politiques, mais des coups d'État, de chutes pendant des élections, ou pas mal de choses. Donc, ça appelle quand même l'homme à la réflexion. On a beau se vanter, se croire être fort, être grand, mais il arrivera un moment que on ne sera plus rien. Et ceux que l'on croyait être de bons à rien, des subalternes, sur lesquels on pouvait cracher, marcher dessus, peuvent évidemment reprendre leur autorité sur n'importe qui. Voilà un peu ce qu'on peut retenir dans ces livres de Jean Inkolé Bofane, Pourquoi le lion n'est plus le roi des animaux. Ce livre a été traduit en plusieurs langues, hein, et qui va d'ailleurs permettre à son auteur de recevoir les prix de la critique de la communauté française de Belgique. Le second livre publié par Jean Inkolé Bofane, c'est Bibi et les canards. Comme on peut toujours l'imaginer, c'est dans la littérature jeunesse. Ce livre est publié en 2000 et là aussi, Jean Inkolé recevra un prix. Nous allons revenir sur les prix après. On va attaquer son troisième livre, celui qui les rend célèbres, qui les propulse en fait dans le cercle très restreint de grands auteurs. Mathématiques congolaises.
En résumé, qu'est-ce que Jean Inkole Bofane décrit dans ses livres? Dans un Kinshasa secoué de remous de toutes sortes, le personnage principal, Célio, un jeune qui traîne sa galère dans la rue ou dans les rues de Kinshasa, verra un jour, quelque part, une lumière s'ouvrir devant lui suite à une rencontre avec un directeur d'un bureau aux activités très confidentielles attaché à la présidence de la République. Nous sommes sous l'ère Mobutu. Célio, un petit quinois ordinaire, un skiver, comme disent les quinois, ordinaire, qui galère comme tout le monde, fait la rencontre en fait de ce directeur de bureau, des activités très confidentielles de la présidente de la République. Lui qui crevait la dalle tous les jours, qui souffrait tous les jours pour trouver un peu de quoi nourrir son ventre, et évidemment va se voir proposer des activités louches. Et pour lui, c'est une occasion à ne pas rater. C'est une occasion à saisir, à bras les corps, pour ne plus crever de faim, pour recevoir un peu quelque chose et arriver à survivre, à vivre comme, en fait, tous les voleurs de la République. On sait très bien que Kinshasa ne fait pas de cadeaux. C'est lui, jeune homme quinois, pur et dur, laissé. Ben, pour lui, ben, il tient là, hein, l'occasion, la rencontre avec ce directeur des activités très confidentielles de la présidence. C'est l'occasion de rejoindre le cercle très fermé des sorciers modernes qui manipulent les êtres et la vie, le quotidien des autres quinois. Jean Inkole Bofane appelle ces gens des sorciers modernes. Vous savez très bien, un sorcier, c'est quelqu'un qui est doté d'un esprit maléfique, qui a une intelligence maléfique, qui a de secrets maléfiques, et son objectif, c'est toujours nuire la société, empêcher le bien-être des gens, empêcher la société d'avancer. Et toutes ces personnes, ces magouillères, ces politiciens véreux, ces corrupteurs, tous ces délinquants, ainsi de suite, tout ça, Jean Inkole les traite de sorciers modernes. Au lieu de travailler pour faire avancer la société, pour le développement, pour le bien-être, pour le partage de richesses du pays de manière équitable, pour que tout le monde trouve sa part quelque part dans un pays gâté par la nature en termes de richesses naturelles, gâté par la nature en termes de population, gâté par la nature en termes de flore, de faune, de tout ça, voir qu'elle plus de 90%, 95% de la population souffre sérieusement et que quelques individus s'amusent comme ça avec l'argent de l'État, au-delà de ça, la vie de leurs propres concitoyens. Mais on ne peut appeler ces gens que des sorciers. On ne peut pas imaginer que ces gens aient un cœur humain capable de comprendre la souffrance, de travailler pour sortir les autres de la souffrance. Mais, c'est pas. Intéresse humain, à leur bien-être, à leur famille et le pays. C'est pas du tout leur problème. Voilà ce que Inkole veut montrer, en fait, dans ses livres mathématiques congolaises. On revient à Célio, ce jeune personnage principal de ces romans. Célio, mais il est orphelin. Il a perdu ses parents, l'un pendant la guerre civile hein, des années 60, du début des années 60, après l'indépendance du Congo, guerre qui viendra juste après l'assassinat de Émile Patrice Lumumba, et la guerre qui suivront après, ben,

Pedro va perdre sa mère pendant les guerres, les deux guerres du Shabbat. Il est orphelin. Et donc, c'est ce qui justifie que, bon, voilà, il a une vie difficile, il galère. Et jusqu'au jour, il va rencontrer ses directeurs, hein, du bureau des activités très confidentielles de la présidence de la République, du Zaïre à l'époque. Il faut le dire ainsi. Mais Célio, curieux qu'il est, il va fouiller quand même dans les archives de son papa. Il va retrouver deux manuscrits, deux livres plutôt. Deux manuels, donc la Bible et un vieux manuel scolaire sûrement que son père avait gardé. Et il va lire à fond ces deux ouvrages, la Bible et le manuel scolaire trouvé dans un vieux sac abandonné de son papa. Mais à partir de ces deux manuels, il va développer des théories de survie. Pour lui, le fait qu'il soit sorti de la misère, qu'il vit maintenant bien, qu'il roule carrosse, qu'il travaille pour il travaille dans ses activités très confidentielles de la présidente de la République, ça lui rapporte de l'argent. Ben, il magouille, il combine, il est là, il est utilisé par ses services. On peut tout imaginer. Hein, on peut tout imaginer des pires, évidemment. Il est dans les cercles des sorciers modernes. Il gagne de l'argent, on ne sait pas ce qu'il fait, mais il gagne de l'argent. Et il vit bien. Et il oublie d'où il vient. Pour lui, ben, il rentre dans la vie mondaine de Kinshasa. Il s'auto-proclame lui-même, il s'auto-baptise Célio mathématique. Parce que pour lui, vivre dans Kinshasa, sortir de la pauvreté, continuer à maintenir ses rythmes de vie, c'est qu'il faut être un mathématicien. Il faut savoir calculer, il faut savoir résoudre les équations les plus complexes pour pouvoir s'en sortir et trouver ses marques, ses moyens dans Kinshasa. Une ville où la misère est palpable et visible à l'œil nu partout. Mais lui, Célio, auto-baptisé Célio mathématique, évidemment, jongle avec les théories qu'il aura mises en place pour pouvoir arnaquer, voler, peut-être tuer, ainsi de suite, au nom de ses bureaux, des activités très confidentielles de la présidence de la République. Célio, ben, il est sorti de la misère. On ne sait pas qu'est-ce qu'il fait, mais il a de l'argent. Il sera emporté dans la spirale sympathique de la vie facile et de jouissance de Kinshasa. Célio mathématique n'a pas oublié la mort suspecte de Baestro. Baestro, c'est son pote. Ils ont galéré ensemble. Lorsqu'il fait cette rencontre, ben évidemment, il va traîner son pote Baestro aussi dans ses affaires très confidentielles. Ton ami, qu'est-ce qu'il n'a pas respecté? Il a été assez bavard. Qu'est-ce qu'il a fait? On ne sait pas. Ben évidemment, il a été tué de manière assez mystérieuse et que lui-même Célio n'a jamais compris. Raison de plus pour lui, Célio, de se dire, oh oui, j'ai amené mon ami Baestro dans mes combines et voilà qu'il disparaît comme ça, sans que l'on sache comment et pourquoi. Donc moi, Célio mathématique, je dois en tout cas développer encore de nouvelles théories pour être encore 100 fois plus mathématicien, 100 fois plus intelligent pour ne pas subir les sorts de Baestro. Et là, il va exceller dans ce qu'on appelle le magouille de Kinshasa. Voilà en résumé l'histoire racontée dans ses livres. Un jeune garçon, il crevait la dalle dans la rue, au hasard d'une rencontre d'une personne qui lui propose de l'intégrer dans des activités louches de Kinshasa, voit sa vie se métamorphoser complètement. Et il sort de la pauvreté. On ne sait pas ce qu'il fait, mais il vit bien. Et il oublie ceux qui, comme lui, continuent à galérer, à vivre dans la souffrance. Il est sorti de la souffrance. Il a des moyens de gagner de l'argent, on ne sait pas comment, mais plus jamais il ne redeviendra pauvre. Et plus jamais il ne regardera derrière lui, plus jamais il n'aura de la sympathie pour ceux qui, comme lui,

vivait dans la rue, mangeait à peine et ne savait parfois pas comment atteindre le lendemain. Dans ses livres « Mathématiques congolaises », Jean Nkoli Bofane dresse un tableau d'un Congo que le lecteur peut s'approprier très très vite et peut vite sentir la réalité des rues de Kinshasa. C'est vrai, c'est une ville palpitante, beaucoup d'ambiance, beaucoup de musique, beaucoup d'images, mais c'est une ville où les hommes souffrent, galèrent, alors qu'il y a à peine quelques-uns, le voleur de la République pour la plupart, tire profit de toute la richesse du pays. Livre à lire, Mathématiques congolaises, Jean Nkoli Bofane.

Autre livre de Jean-Yves Bouffané, Nation cannibale. Livre édité aux éditions de Noël en 2025, l'année dernière. Nation cannibale. Qu'est-ce que Jean-Yves Bouffané nous raconte dans ses romans? Disons simplement, le personnage central, c'est un écrivain qui s'appelle Faust Losikia. Après un scandale, il va fuir la France pour aller s'installer en Haïti. Et là, il compte à son nécessaire afin de terminer son roman sur la guerre de libération de l'île. Sur place, le personnage Faust Losikia fait de nombreuses rencontres et retrouve des amis journalistes et artistes. Dans le même temps, à Kinshasa, la capitale de son pays d'origine, les présidents de la République sollicitent l'aide de Molili. Molili, c'est un vieillard. Il a 140 ans. Mais qu'est-ce qu'un président de la République peut aller chercher auprès d'une personne de 140 ans, qui est quasi mourant? Un super centenaire, hein, comme on dit aujourd'hui. Dépasser 110 ans, on appelle ces gens-là des super centenaires. Et là, nous avons un super centenaire de 140 ans. Qu'est-ce qu'un président de la République va chercher, ces messieurs? La sagesse? L'histoire? Quoi exactement? Lisez ces livres, Nation cannibale, de Jean-Yves Bouffané.

Nangali, ici interprété par Fayatès. Nous continuons à présenter les livres de Jean Incoli Bofane. Testament de Bismarck. Ce livre est édité chez Actes Sud en 2014. En quelques mots,

Kanga est un jeune pygmée en République démocratique du Congo. Il vit dans son village en pleine forêt équatoriale. Il a étudié un tout petit peu, mais il s'exerce au commerce. Il va quitter son village pour monter jusqu'à Kinshasa. Et sur son chemin, il rencontre de nombreux personnages, de plus pauvres aux plus puissants, de plus vils aux plus naïfs. Toutes ces personnes composent en fait un tableau en saisissant du Congo contemporain aux prises avec la mondialisation. Lui, les pygmées, le Tchoua, qui quitte son village en pleine forêt équatoriale, découvre que même dans des grandes villes, il y a des gens qui soi-disant vivent dans la civilisation, mais qui manquent de quoi manger pendant une journée, alors que lui, dans son village, ben, il suffit qu'il tourne à gauche, qu'il aille chasser, il a de quoi manger, qu'il aille pêcher, il a de quoi manger, il a de quoi planter quelque chose. Voilà, la nature est là, il a tout. Il a d'autres types de problèmes. Malade, il peut s'appuyer sur la médecine traditionnelle pour se soigner. Mais voir des personnes crever comme ça, même la rue, dans une grande ville comme Kinshasa, pourquoi ? Parce qu'ils ne sont pas soignés, on n'a pas trouvé qui le soignait, on n'a pas su l'appeler, on ne sait même pas pourquoi. Voir que les gens se réveillent du matin au soir sans manger, mais se posent des questions, ça les déstabilise un tout petit peu pour dire on a des problèmes partout, d'autres types de problèmes, mais au point de manquer de quoi manger. Tomber dans la rue, malade, sans avoir les moyens de se faire soigner. Ben, il hallucine quelque part, il se dit, mais c'est inadmissible. Est-ce que c'est ça la mondialisation, c'est ça la civilisation? Voilà les interrogations hein, qui frappent notre personnage ici, Isokanga, ce jeune pygmée qui a quitté son village en pleine forêt équatoriale pour venir s'installer et s'essayer au commerce, au business dans la grande ville qu'est Kinshasa.

La Belle de Casa, entendez Casablanca au Maroc. Roman de Jean Incolé Bofané, publié aux éditions Actes Sud en 2018. La Belle de Casa. Elle s'appelle Ishraq. Elle est retrouvée un matin assassinée dans une rue de Casablanca. Tous les hommes la craignaient autant qu'ils la convoitaient. L'enquête pour connaître les mobiles de son assassinat et surtout retrouver les auteurs sera racontée par un jeune Congolais récemment arrivé au Maroc et ses romans étaient un prétexte au portrait du groupe d'un quartier populaire de Casablanca. Avec sa vision, en tout cas ici, Jean Incolé Bofané retrace une réalité amère. En les lisant, hein, vous vous rendrez compte qu'il a un humour assez mordant. Il dénonce la corruption des puissants, les magouilles immobilières, la précarité des migrants et la concurrence masculine. Vous savez très bien que il y a énormément aujourd'hui d'immigrés de l'Afrique subsaharienne vers l'Afrique du Nord et en partie on retrouve la précarité de ces migrants, les pays de l'Afrique du Nord. La Belle de Casablanca, un livre, un roman de

Bufane Inkoli. Nous allons continuer toujours à faire découvrir la bibliographie de Jean Inkoli Bofane, cet écrivain né au Congo, arrivé très très jeune ici en Belgique pour faire ses études, retourner au Congo et encore revenu en Belgique. Voilà, nous avons présenté quelques livres, nous allons maintenant parler des prix que Jean Inkoli Bofane a pu engranger depuis qu'il est publié, qu'il est connu comme écrivain. Jean Inkoli Bofane a reçu pour son premier livre, il a reçu pas mal de prix, hein. Donc d'abord le prix de la critique de la communauté française lorsqu'il publie « Pourquoi le lion n'est plus le roi des animaux ».

Alors, Mamie, une très, très, très belle composition de Papa Wemba Kuruyaka pour ceux qui l'aiment. Papa Wemba Forever, et l'Omami, une très belle chanson. Hein. C'est en fait quelques anciens éléments des Aïko qui se sont retrouvés ensemble pour sortir cet album. Hein. Un album dans lequel il y a des très, très belles chansons et surtout c'est très, très, très bien chanté. Papa Wemba. Et nous allons marquer une petite pause musicale. Aujourd'hui, on comptait en fait recevoir un grand artiste, Lita Bembo Libik. Lita Bembo qui a fait son retour au concert de Zaïko au Zénith. Il est monté sur scène pour deux chansons. Ben, Lita Bembo reste égal à lui-même. La voix n'a pas changé. Toujours la même voix. Mais on l'aura. Aujourd'hui, ce n'était pas possible, mais on est en contact avec lui. Donc, on finira par l'avoir ici en nos studios pour qu'il puisse un peu nous parler de lui. Hein. Pourquoi Nyoka Longo s'est intéressé à lui, Lita Bembo? Pourquoi lui, Lita Bembo, sur scène ces jours-là, jour hommage, dixième décès, dixième anniversaire de la mort de Papa Wemba, de Lita Bembo à côté? Beaucoup de gens ne le savent pas, nous le savons, on a déjà eu peut-être l'occasion de le dire. Papa Wemba était très proche de Lita Bembo, bien avant qu'il devienne le Papa Wemba que nous avons connu. Hein. Papa Wemba a été très proche de Lita Bembo. Ils ont fait un petit chemin ensemble dans Stukas Boys de Lita Bembo. Mais bon, c'était des répétitions, ils chantaient ensemble, voilà, c'était comme ça, ils étaient jeunes à l'époque. Ils avaient l'occasion de se retrouver entre eux, faire quelques répétitions, chanter quelques chansons. Et d'ailleurs, Lita Bembo ne se cache jamais de le dire. Une fois, j'avais posé la question à papa, oui, mais si c'était vrai. Lita Bembo dit, et Balimbongé, la chanson, et Balimbongé, une des premières chansons de Viva la Musica. Lita Bembo dit, c'est ma chanson. Bon. Il s'est dit, c'est ma chanson, c'est vrai, mais c'est d'abord une chanson folklorique de Zekonda. C'est une chanson folklorique de Zekonda. Zekonda, il y a un autre Zekonda qui est aujourd'hui hein, au sommet. En tout cas, dans le palmarès des artistes congolais, il est au sommet. C'est Fali Poupa qui est Zekonda. Lita Bembo, quelque part, Zekonda aussi. Lita Bembo dit que Balimbongé, en fait, c'est une berceuse. C'est une berceuse de Zekonda et que sa maman leur chantait enfant. Voilà. Ils ont baigné dans cette musique hein, traditionnelle que leur maman chantait tout le temps et Balimbongé. Et lorsque lui, dans son orchestre Stukas Boys, il va évidemment récupérer cette chanson folklorique, cette chanson traditionnelle pour pouvoir le sortir en public. Et lorsqu'ils font des petites répétitions comme ça entre potes avec Papa Wemba ainsi de suite, mais Papa Wemba participe à la répétition, à l'harmonisation, à la modernisation un peu de cette chanson au rythme de Stukas, et lorsque Papa Wemba s'en va faire vivre la musique et sort parmi les premières chansons et Balimbongé. Et Lita Bembo dit, le grand traître dans l'histoire, c'est Losikia qui est son oncle direct, Losikia.

C'est l'oncle de Lita Bembo. Et l'Oseki a Maneno qui va être très, très, très proche de Papa Wemba et qui d'ailleurs partira avec Papa Wemba, qui va contribuer un peu aux premiers instants de la création de Viva la Musica. Et Lita Bembo a toujours concerné ça, a toujours considéré ça comme une trahison en disant, mais mon propre oncle qui prend ma chanson, va avec Papa Wemba, ils vont les sortir, ainsi de suite. Mais il le dit sans haine, hein. Lita Bembo le dit comme ça, en rigolant. Et avec Papa Wemba, ils ont gardé de très très bons rapports. C'est vrai que chacun a pris son chemin avec son style, hein. Vous savez, à l'époque, on crée un groupe, ben, il faut avoir un style particulier pour se démarquer des autres. Mais Lita Bembo, c'est inégalable jusqu'à aujourd'hui, qu'on l'aime, qu'on l'aime pas. Lita Bembo, Kolo Kwanga Schumann, lui, c'est quelqu'un qui avait son style particulier. Le style Stukas est resté style Stukas. Une manière de jouer, mais autre chose. Mais il avait ce talent de découvrir des très, très bons guitaristes, des solistes, comme on dit au Congo. Bongo Wende, qui a été fait la pluie et le beau temps de Viva la Musica, est une émanation de Stukas de Lita Bembo. Samunga, le feu Samunga, excellent guitariste. Mais nous aurons l'occasion de parler de tout ça avec Lita Bembo lui-même en studio. On a échangé avec lui. Si pas la semaine prochaine, en tout cas d'ici 14 jours, vous aurez Lita Bembo ici dans nos studios.

C'est belle la musique, c'est beau rythme que Pat va chercher. Je ne sais pas où est-ce qu'il va dénicher de chansons comme ça. Magnifique chanson. Ben voilà, moi je ne sais même pas d'où ça vient, c'est quel groupe, c'est quelle langue qui est parlée dans cette chanson. Mais bon, voilà, ça, je vois bien que c'est, ça doit être une musique de la province de l'Équateur, sûrement. Très très belle chanson. Tout à l'heure, je parlais de Lita. Ben bon, ben pourquoi ne pas écouter ici la chanson Nostalgie. Lita Bembo.

0: Lita Bembo Libek, hein, comme on peut voir, on va peut-être écouter une deuxième chanson avant de quitter Lita Bembo. Ben, une deuxième chanson, et là vous retrouverez vraiment cet orchestre dans son style premier. Lita Bembo avec Les Toucas, hein, dans le groupe Lomingo Alida, c'est le chanteur à la voix fine, la voix ténor comme disent les Congolais, Lomingo Alida qui est passé par Loke Jazz aussi. Il y a Soukebola et puis il y a Kisolanzita qui a vécu avec nous à Bruxelles ici, mais qui vit en Hollande pour le moment. Une deuxième chanson pour sortir de ces petits épisodes de Lita Bembo.
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0: Voilà, nous allons revenir sur le Stukas de Lita Bembo un petit moment. Le temps que la chanson se mette en place, c'est pas évident ici. Nous allons finalement retrouver cette belle chanson de Lita Bembo que je vous programmais tout à l'heure. Voilà, Lita Bembo, là je pense que c'est parti.

Voilà, ça c'est vraiment le Stukas, le Stukas originel de l'État Bembo. Donc, la musique commence brutalement et continue jusqu'à la fin. Style inégalable jusqu'à aujourd'hui, un style particulier. L'État Bembo était le seul à jouer de cette façon-là. Et là, c'est pas 30 personnes sur scène, ce n'est que 7 personnes. 3 chanteurs, 3 guitaristes et un batteur. Et là, voilà, vous écouterez très bien le guitariste lead, là, c'est lui qui viendra renforcer l'équipe Viva la Musica, Bongo Wende.

Stukas Mbombo de Lita Bembo, on retrouvera hein, trois chanteurs, hein, le même Lita Bembo, et Joe Issa et Lomingo Aleda. Nous allons quitter cette petite page Lita Bembo en attendant que nous le recevions dans mon studio prochainement.

Je vous ai présenté d'abord l'écrivain d'origine congolaise Jean-Nicole Bofane. Ici, maintenant, je vais vous présenter une autre, une femme, cette fois d'origine congolaise. C'est Nadia Yala Kisukidi, qui est une native de Bruxelles. Hein. Elle est née à Bruxelles le 8 octobre 1978. Elle est philosophe, elle a la nationalité française, elle est professeure à l'université Paris 8 et elle est spécialiste reconnue de la pensée d'Henri Bergson et des études post-coloniales. Donc je disais que Nadia, en fait, Yala Kisukidi, elle est métisse. Hein. Sa maman est d'origine italienne et son papa est congolais. Elle est née à Bruxelles, elle a la nationalité française et elle enseigne en France. Elle a publié aussi hein, de livres que nous pouvons citer. Elle est jeune, vous avez bien vu, je vous l'ai dit, qu'elle est née il n'y a pas très longtemps, 1978. Donc, jeune, je vais dire, par rapport à Jean-Nicole Bofane, qui est né avant l'indépendance du Congo. Alors, il a publié trois livres, hein, La Dissolution, aux éditions du Seuil et en 2022. Elle a aussi publié Dialogue transatlantique, perspective de la pensée féministe noire et de diaspora africaine. Elle a travaillé avec Jamila Ribeiro et s'est édité ses livres à l'édition Anaconda, ça comme je l'ai dit tout à l'heure en 2021. Elle a écrit aussi un manuel des philosophies, elle est reconnue hein, comme spécialiste de Bergson. Ses livres s'intitulent Bergson ou l'humanité créatrice. Voilà ce que nous pouvons déjà en quelques mots en dire par rapport à Nadia. Nadia, elle est vraiment très très très philosophe, reconnue aujourd'hui. Hein. Elle est romancière aussi. Et, elle est plus connue parce qu'elle a coédité, coordonné plutôt l'ouvrage collectif Colonisation. Notre histoire, la pensée est aussi un engagement pour agir sur le monde et le rendre meilleur. Qu'est-ce qu'on peut dire sur ce qu'elle écrit? Je dis, au départ, elle est philosophe. Elle enseigne à l'université de Paris 8. Donc, spécialiste de Bergson. Elle croit, elle, Nadia, fermement en tout cas, que le savoir peut transformer, le savoir connaître, savoir peut amener à une transformation puissante d'une société et même d'un individu ou d'une collectivité. Elle croit aussi que le rêve d'émancipation et de justice, malgré les difficultés, ces rêves sont fécondes. Donc, il faut nourrir le rêve, il faut rêver d'émancipation, de justice et travailler pour. Donc, c'est pas quelque chose du hasard. Non, c'est pas du hasard. Il faut dans la vie avoir des rêves d'émancipation, des rêves de société, de justice pour arriver à transformer la société, à faire en sorte que l'homme change et devienne un acteur positif pour le bien de tout le monde. Voilà un peu l'esprit dans lequel se trouve Nadia lorsque elle travaille philosophie, lorsqu'elle écrit, et elle n'est pas loin. Hein, elle n'est pas loin de dire que ses idées de liberté et ses idéaux de justice, d'égalité viennent aussi de son enfance. Hein, son papa qui est venu du Congo, qui a rencontré sa mère ici, et sa mère qui est d'origine italienne est aussi quelque part une personne déracinée. Donc son papa est venu très jeune en quittant le Congo pour venir en Europe et sa maman, ses grands-parents sont venus d'Italie dans les années 20, les années 30 jusqu'en France pour pouvoir évidemment chercher à gagner leur vie autrement que de rester dans la misère en Italie. Donc voilà, elle est un peu le fruit de déracinement hein, d'une partie, d'une part du côté de sa mère et d'autre part du côté aussi de son père. Mais elle s'est dit, moi, mon pays à moi, c'est pas le pays dans lequel je vis. Mon pays à moi, c'est l'autre pays. Très attaché au Congo, maman italienne,
papa congolais, mais qui se croit congolaise dans l'âme de père et de mère, si je peux utiliser l'expression courante utilisée par les Congolais. Sa mère est italienne, mais elle se croit, elle se dit, elle se vit congolaise à 100%. Mais elle arrivait aussi, comme son père, de pouvoir, à la fin de ses études, retourner au Congo. Mais elle dit ça même, ses rêves du retour n'ont jamais été actualisés, mais je reste attaché à ce pays, le Congo, qui est mon pays. Donc, elle y va régulièrement, elle participe à plein d'activités hein, là-bas au Congo. Et elle aussi, Nadia, fort occupée, on a eu à la contacter il y a quelques temps pour qu'elle puisse participer à une émission depuis Paris où elle enseigne. Mais la période proposée n'était pas propice pour elle parce qu'elle était à cheval sur deux choses. Elle devait être au Sénégal et pour participer aussi à des activités en fait à l'université là-bas pour en fait en philosophie en réalité il devait travailler avec des étudiants et des professeurs de philosophes sénégalais sur des thèmes liés à la colonisation. Et elle était vraiment très concentrée sur ça. Elle n'était pas disponible, mais elle n'avait pas fermé la porte. Elle a dit à l'occasion, je pouvais la relancer pour qu'elle puisse volontiers venir participer à cette émission depuis Paris ou pourquoi pas Bruxelles, c'est sa ville où elle est née. Elle a passé une partie de sa jeunesse ici à Bruxelles. Elle y revient régulièrement d'ailleurs. Elle était très très très enchantée, très enthousiasmée de cette idée de pouvoir faire une émission avec nous. Par rapport à ses livres, par rapport à la philosophie qu'elle enseigne, par rapport à pas mal de choses, surtout par rapport à ces faits de croire que connaître, c'est vraiment un élément important. Le savoir est important pour la transformation d'un individu, d'une collectivité, d'une société. Elle pousse à fond à l'acquisition du savoir. Nadia Yala Kisukidi, nous aurons l'occasion de la voir, il faut la suivre. Elle est très très très intéressante lorsqu'elle parle de philosophie, lorsqu'elle parle de Bergson, lorsqu'elle parle de ce qu'elle écrit, de ce qu'elle enseigne. C'est une passionnée de la philosophie. L'écouter, c'est vraiment un plaisir, mais il faut savoir suivre parce que parfois elle va tellement, tellement si loin en réflexion. Il faut savoir la suivre. Et c'est pas facile. J'insiste bien, c'est une philosophe. Parfois, elle est dans d'autres dimensions quand elle parle, mais elle répond toujours aux questions. Elle redescend sur terre lorsque on pose des questions pour qu'elle puisse préciser pour la bonne compréhension de tous. Elle n'hésite pas à faire cet exercice-là pour que son message soit compris de ses auditeurs.

C'était Fanny Poupin featuring avec Dadju, le jeune frère de, vous savez bien, de qui il est, qui sont de Maître Gims, deux fils célèbres de Juna Janana. J'en profite pour saluer notre ami Serge Touloula qui nous suit. Serge Touloula, mes excuses, j'ai coupé la chanson Banamons, de Banamons Dina. Garantie Serge, le samedi prochain, cet album de Banamons, hein, d'ailleurs, que nous programmons régulièrement. Vous savez, on a eu des Avec Ilo Show, ils sont d'autres qui sont passés par Banamons. Banamons qui a suivi un peu l'exemple de beaucoup d'étudiants congolais venus dans les années 60-70 et qui ont créé des groupes musicaux dont certains ont créé de très très belles chansons reconnues aujourd'hui dans les annales en fait de la musique congolaise. Je ne citerai pas le Yéyé National, voilà, Banamos, il y a eu des Banaliège. C'était une très très très belle époque, hein, et il faut vraiment rendre hommage à ces étudiants qui ont continué, hein, à faire connaître la culture congolaise ici en Europe. Serge, en tout cas, j'ai coupé la chanson, mes excuses garanties. Nous allons reprogrammer la chanson Dina pour te faire plaisir, toi, et faire plaisir aussi à tous les Banamons qui restent attachés à cette appellation. Tous ceux qui sont passés par Mons, voilà, l'université de Mons, ils sont toujours là, fidèles à cette ville, hein, ils se reconnaissent. Et c'était une très très très belle association, deux étudiants, la musique, et les Congos, et Bruxelles, et Liège, et partout. Voilà, quelque chose à dire. Nous saluons aussi notre ami Nikos qui est passé nous dire bonjour ce matin ici à Radio Air Libre.

Les fans de Zayko, m'excuseront bien, ben ça c'est le rythme Zayko qui a offert un concert de très très très grande qualité hein, le 24 avril dernier au Zénith à Paris. Salle comble, ambiance de 21h à 23h ininterrompue. Tout le monde est rentré chez lui satisfait après ce concert. 24 ans que Zayko n'avait plus joué en Europe, à Paris en tout cas, et l'orchestre a joué à Paris, a assuré. Un concert 2 heures, 2 heures sans relâche, sans repos, et le public a dansé du début à la fin. Tout le monde en parle encore aujourd'hui. C'est du Zayko. Qui aime le Zayko? Ben, c'est tout le monde. C'est tout le monde. Toute génération, Zayko est là. En tout cas, bravo à Nioka Longo, bravo à son équipe. J'y étais, c'était un concert fabuleux. Nous aurons peut-être le temps, hein, l'occasion de revenir un peu sur ces concerts. Et tous les fans de Zayko, mais pas que des fans, mais des gens qui sont partis vraiment pour des raisons de curiosité, sont sortis de là très, très, très satisfaits. Nous allons écouter Mengo Iyenga.

Ça, c'est la force de la musique congolaise. Ça veut dire qu'en fait, on puise vraiment dans nos traditions, dans nos différentes langues. Ici, on voit Iyenga qui est une mongo pure et dure, qui te chante en kimongo, ainsi de suite, en lingala. Cette chanson, par exemple, c'est un mélange en fait du lingala et du kikongo. Et la personne qui chante, c'est Iyenga. Elle est mongo. Donc, elle le chante avec une telle aisance, elle passe de kikongo en lingala. Mais c'est formidable. Ça, c'est dire que la musique congolaise, en fait, s'appuie sur toute la richesse culturelle de tous les pays, que ça soit du nord, du sud, du centre, de l'est. En fait, le problème dans la société, le Congolais se mélange avec une facilité de consistance. Il cherche pas qui est qui vient d'où. Mais en fait, tous ces problèmes de division, ce sont les politiques qui nous les amènent. Mais l'homme congolais, lui, la femme congolaise, non. Hier, d'ailleurs, je l'ai dit vraiment en rigolant, parce que hier, j'étais à un de mes petits frères, un de mes cousins, en fait, qui s'est marié hier. En fait, lui, il est de Bandundu comme moi, hein, nous sommes du Diofa, et lui, il est là, les Zamboun, en fait, qui va épouser une femme du Nord, en fait. Une femme du Nord du Congo. Mais on s'est retrouvé le jour de l'Équateur, le jour de Bandundu, et le mélanger de partout, mais comme si voilà, nous étions tous de la même ethnie, les choses se sont passées, un mariage traditionnel calme, voilà, tout s'est fait calmement. Ils habitent le Canada, ils se sont connus là-bas, dont la majeure partie de la femme vit ici en Belgique. Ben, il fallait que tout se fasse ici en Belgique. Et le mari, le parent habite la France, une partie de la famille ici. Ben, on s'est fixé rendez-vous. Ben, ils sont venus du Canada. Ben, ceux de France sont venus, ceux de Belgique et même du pays sont arrivés. Ben voilà, ils ont fait leur mariage. C'est vraiment magnifique, hein, de voir ces gens de partout du Congo se mélanger sans se poser des questions. En fait, le problème de tribalité, de région, de tout ça, n'existe pas dans le chef de tous les Congolais. C'est du passé, ça. On se mélange, il n'y a plus de frontières entre nous. Mais malheureusement, il n'y a que tous ces politiciens qui nous posent encore des problèmes, nous font reculer vers des choses qui, en fait, en réalité, n'existaient plus dans le chef de tout Congolais. En tout cas, bon mariage, bonne continuité pour mon petit frère, Gégé, Akewa et Maggie, ma belle-sœur, que je rencontrais pour la première fois. Je changeais avec elle sans vraiment la connaître. Mais j'ai eu l'occasion, en tout cas ces 3 jours, de la côtoyer et évidemment de revoir mon petit frère qui vit depuis très longtemps au Canada. Voilà, donc c'est vous dire que les choses se passent bien entre les personnes, mais ce sont les politiciens qui viennent foutre, comme on dit, de la merde dans le quotidien des Congolais. Redi Amissi, assistant social.

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1: Redi Amissi, un fidèle lieutenant de Viva la Musica qui a fourbi ses armes aux côtés de Papa Wemba, introduit dans Viva la Musica par Kofi Olomide, ben, il a fait son chemin, il s'est démarqué, il a prouvé qu'il était un très grand compositeur et un membre influent de l'orchestre. Et ben, il s'est envolé, il a pris ses ailes, il a pris son orientation, a créé son groupe. Vaille que vaille, il fait de son chemin, il avance bien, il continue à jouer. Mais il s'appuie aussi beaucoup sur ce qu'il avait produit dans en Viva la Musica. Redi Amissi, qui est là, qui continue encore à perpétrer la mémoire de Papa Wemba. Pat a ouvert l'antenne depuis 10h jusqu'à 11h45 après le sorti musical. Il a présenté Marcus qui organise une activité le 15 mai à Paris sur l'excellence, sur les Congolais qui font des choses intéressantes dans la région parisienne et c'est pour le 15 mai. J'ai pris la relève pour vous présenter un écrivain vivant ici en Belgique avec nous, Jean Incoli Bofane, et un petit mot aussi sur Nadia Yala Kisukidi, philosophe, professeur d'université et romancière. Nous allons terminer cette émission en musique pour écouter Dindo Yogo, un musicien que j'aime bien, mais surtout quand encore j'étais en culotte courte et quand il nous chantait des chansons comme Mayuna et Coco avec son groupe Maki et Tumba Nangwaka. Nous allons écouter et Coco.

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1: Voilà, nous écoutions la Dindo Yogo dans cette très belle chanson. C'était de jeunes gamins, il n'avait même pas 20 ans lorsqu'il composait ses chansons. Dindo Yogo dans Orchestre Maki et Tumba Nangwaka. Nous allons terminer avec Dikandu de l'Orchestre Viva la Musique.

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Bonjour à tous et bonjour à toutes, c'est la musique qui adoucit les mœurs. La musique adoucit les mœurs qui commence aujourd'hui avec Black and Gold, c'est Antonio Hart pour vous présenter cette émission et son sommet. Depuis de longues années déjà, chaque semaine, la musique adoucit les mœurs, c'est un rendez-vous autour de la paix et de la non-violence, plutôt de la recherche de la paix et de la non-violence, et cela sous toutes ses coutures, sur toutes les façons possibles et imaginables que nous vous détaillons au fil des émissions. Alors habituellement, on vous propose 2-3 dossiers qu'on commente et qu'on illustre, ou en tout cas il y a une respiration musicale avec des chansons qui parlent des mêmes sujets que les sujets de l'émission, et plus particulièrement la guerre, les malheurs de la guerre, la désertion, l'insoumission, tous des sujets qu'on retrouve depuis de longues années déjà dans la discographie pacifiste et antimilitariste. Et je vous propose aujourd'hui non pas d'étudier et de discuter d'un certain nombre de dossiers, mais bien de consacrer l'émission à ce type de chansons. Certaines sont plus récentes que d'autres, mais aujourd'hui on va en tout cas choisir des chansons plutôt anciennes. Alors on va commencer avec Marc Augeret qui avait sorti il y a des années déjà un album intitulé « Chansons contre ». Et cet album commence précisément avec sept chansons qui parlent des déserteurs, des conscrits, aussi il reprend Gloire au 17e de Montéus qu'on écoutera tout à l'heure. Et ce que je vous propose, c'est non pas de prendre ces morceaux dans l'ordre, ces sept morceaux, mais bien de vous en présenter un, et puis on passera à d'autres interprètes et d'autres thématiques, peut-être que celle du déserteur, dont Marc Augeret parlait, il avait enregistré la chanson en 1968, dans un arrangement de Villard. C'est une chanson extraite du folklore, et qui s'appelle, comme je viens de vous le dire, Le déserteur. Avant ça, je vous rappelle que la musique adoucit les mœurs vous est proposée chaque semaine, même heure, même endroit, c'est-à-dire en ce moment, sur les ondes de Radio Air Libre.

Marc Augeret avec cette chanson du folklore, Le Déserteur. La seconde chanson sur l'album Chansons contre de Marc Augeret, c'est Nos 20 ans sur un texte de Gaston Couté. Alors Gaston Couté, c'est un chansonnier et poète populaire, dirions-nous. On a quelquefois mis ses textes en musique. Ils sont parfois en dialecte. Ce n'est pas le cas de la chanson « Nos 20 ans » que nous allons écouter, mais dans une version plus connue peut-être que celle de Marc Augeret, celle de Monique Morelli. Il s'agit, le thème de la chanson, c'est la réappropriation de sa jeunesse, de l'entrée dans l'âge adulte. « Nos 20 ans, ils sont à nous », dit Gaston Couté. On l'écoute tout de suite, chantée par Monique Morelli.

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Monique Morelli avec cette chanson « Nos 20 ans » sur un texte de Gaston Couté. Alors, la chanson suivante, c'est « Le conscrit du Languedoc », une chanson anonyme qui date de 1810, en tout cas si on croit la première ligne de la première strophe, « Je suis un pauvre conscrit » de l'an 1810, mais c'est peut-être pour la rime qu'on a mis ce 1810. Néanmoins, la chanson a été remise au goût du jour par Guy Béard, fin des années 60, début des années 70. Guy Béard a sorti un album à ce moment-là avec des vieilles chansons françaises remises au goût du jour. Et comme cet album avait eu beaucoup de succès, il en a même sorti un second. Il n'a pas hésité par la suite de ressortir ses versions à lui d'anciennes chansons, parfois pas aussi vieilles que le conscrit du Languedoc, mais quand même des chansons du passé. Alors, le conscrit du Languedoc, c'est une chanson qui fait référence aux guerres napoléoniennes. En 1810, effectivement, Napoléon Bonaparte, ancien général prestigieux de la République, est devenu empereur depuis de nombreuses années. S'il a apporté de nombreuses choses importantes, issues des idées républicaines, il règne en fait en despote. L'armée reste une armée de tirage au sort, ce qui n'est guère égalitaire. En effet, si vous aviez le mauvais numéro, eh bien vous étiez parti pour 7 ans. Celui qui avait de l'argent pouvait demander à quelqu'un d'autre, pouvait payer quelqu'un d'autre pour faire son service militaire à sa place. Mais la durée du service militaire sera un sujet de plusieurs chansons, témoin des révoltes et des mécontentements, si pas des désertions et des insoumissions que ces mesures ont provoquées. Alors ici, pour la chanson de « Le conscrit du Languedoc », l'histoire, c'est que trois jeunes gens de Ganges, près de Montpellier, partent aux armées impériales. Ils sont tristes et résignés et ils le disent. Et nous dit le commentateur de l'album dont je vais vous tirer cette version, c'est une des plus belles chansons de France. Alors l'album, c'est une compilation d'anciennes chansons, chansons révolution ou l'esprit de 1789, et c'est Serge Kerval qui nous interprète donc le conscrit du Languedoc.

Serge Kerval, avec cette ballade, le conscrit du Languedoc, aussi parfois appelé le conscrit de 1810, puisque cette chanson serait de cette époque-là, en tout cas. Alors, dans le même registre, et toujours par rapport aux guerres napoléoniennes, la dernière des batailles, qui est surtout connue pour son... non pas pour ses vainqueurs, mais pour celui qui a été défait, c'est-à-dire Napoléon, c'est la bataille de Waterloo. Alors, une chanson anonyme du 19e siècle sur l'air de La Rosière, qui est une contredanse du 18e siècle, et qui nous est interprétée ici par Gilles Elbas, la bataille de Waterloo.

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0: La bataille de Waterloo, interprétée ici par Gilles Elbaz, sur un album consacré à l'histoire de France en chansons, où il n'y a pas que des chansons qui parlent des malheurs de la guerre, il y a aussi quelques autres chansons, mais on y reviendra sans doute un autre jour. On parlait de la durée du service militaire il y a un instant, et on va encore en parler avec la chanson suivante. Le service militaire était fixé à 7 ans avant la guerre de 1870. Il avait été ramené à 3 ans par la loi du 15 juillet 1889. On parle de la France. En Belgique, c'était un petit peu le même topo. Également tirage au sort, etc., etc., jusqu'à quasiment la veille de la Première Guerre mondiale. Alors, il y avait bien sûr en France de nombreux cas de dispense. Toutes ces possibilités de dispense sont supprimées par la loi votée le 16 février et promulguée le 21 mars 1905. 2 ans de service actif, puis 11 ans dans la réserve et 6 ans dans la territoriale. Gaston Montéus rappelle cette décision dans « Deux ans pour tous » qu'on va écouter. Le 23 avril 1905, ouverture salle du Globe à Paris du congrès d'unification du Parti socialiste. Les divers partis, organisations et fédérations autonomes socialistes se regroupent sous le nom de section française de l'Internationale ouvrière avec pour principe ceux de la Deuxième Internationale de 1889, c'est-à-dire l'organisation du prolétariat en vue de la conquête du pouvoir, socialisation des moyens de production et d'échange, action internationale des travailleurs, et Jean Jaurès s'affiche comme chef incontesté de ce nouveau parti. C'est lui aussi qui dira que le capitalisme porte en lui la guerre, comme les nuages portent en eux l'orage. Alors, dans cette histoire sur la durée du temps du service militaire, eh bien, une chanson qui date de l'époque, 1905 environ, Gaston Montéus, dans un enregistrement d'époque d'ailleurs, sur cylindre, on nous précise, 2 ans pour tous. Montéus.
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Montéus, donc, enregistrement d'époque, vous vous en êtes sans doute rendu compte, avec 2 ans pour tous qui militaient donc pour un service militaire de 2 ans. En Belgique, le service militaire durera également 2 ans, même si jusqu'à la fin de la conscription dans les années 1990, la durée officielle était bien de 2 ans, même si on prestait parfois nettement moins que ça. Ainsi, juste avant la guerre de 14, 18, 22, etc., juste avant, on avait ramené la durée des services militaires à 1 an, mais un certain nombre de gens, dont mon grand-père, par exemple, qui avait été appelé sous les drapeaux en septembre 1913, devait donc terminer en septembre 1914, et bien finalement, il a été rendu à ses foyers, à la vie civile, en 1919, comme la plupart des militaires. Donc, des histoires toujours très importantes au niveau de la durée de ces services militaires. On va parler d'un autre sujet qui est la dureté, et entre autres celle des colonies pénitentiaires, avec une chanson d'Aristide Bruand. Alors, ces chansons datent également du tournant du siècle, du 19e, 20e siècle, le début 20e siècle en général. Et on a des enregistrements d'Aristide Bruand. Ce n'est pas celui-là que je vais vous faire entendre, mais bien la version de Tony Jimin de « À Biribi ». Alors, on envoyait effectivement à Biribi, c'est quelque part en Afrique du Nord, dans l'actuelle Algérie, si je ne me trompe pas, on envoyait les récalcitrants et ils pouvaient aller se faire cuire, pas seulement un œuf, mais cuire au propre comme au figuré. On écoute Tonio Jimême et vous êtes toujours à l'écoute de la musique Adoucit les mœurs sur Radio Air Libre.

Abiribi, donc, par Tonio Gimem, chanson d'Aristide Bruand qui date du début du XXe siècle. Alors, la chanson suivante date également du début du XXe siècle, on a même la date très précise, 1907. C'est également une chanson de Monteus, dont je vous passais un enregistrement. Il a également enregistré lui-même Gloire au XVIIe, mais on va écouter une autre version. Alors, pour les paroles, Monteus, je pense. Pour la musique, Roger Chantegrelais et Pierre Doubis. Ou bien c'est le contraire, mais vous savez bien, les pochettes de disques sont parfois trompeuses. Alors, ça mérite de... cette chanson mérite qu'on s'y attarde, car elle a fort frappé les esprits. Elle a été composée effectivement en 1907 à l'occasion de la révolte des vignerons du Languedoc. Et à cette époque-là, on envoyait l'armée pour réprimer les révoltes. C'était d'ailleurs une longue tradition, tant en Belgique qu'en France. On se souvient en Belgique qu'en 1886, par exemple, l'armée avait été envoyée pour réprimer des émeutes dans le bassin liégeois d'une part, le bassin hénouillé d'autre part. Et donc ici, on est dans une situation également où la troupe est appelée à assurer l'ordre en quelque sorte, alors que c'est normalement le privilège, on va dire, de la police. Donc en pleine révolte des vignerons du Languedoc, en 1907, le 17e régiment d'infanterie de ligne composé de réservistes et de conscrits du pays est muté de Béziers à Agde le 18 juin 1907. Alors, dans la soirée du 20 juin, les soldats apprennent le drame de Narbonne, où la troupe, sur ordre de Georges Clémenceau, a tiré sur des manifestants. Environ 500 soldats, 500, c'est pas rien, hein, 500 soldats de la 6e compagnie du 17e régiment d'infanterie se mutinent. Ils emportent armes et munitions, quittent la caserne où ils étaient cantonnés et prennent la direction de Béziers à pied. Ils parcourent une vingtaine de kilomètres par une marche de nuit. Le 21, en début de matinée, ils arrivent à Béziers. Ils sont accueillis chaleureusement par les Biterrois. Les soldats s'installent alors sur les allées Paul Riquet, qui est une longue promenade, une esplanade au centre de Béziers. Ils mettent crosse en l'air et fraternisent avec la population, qui n'hésite pas à leur offrir de la nourriture et du vin. Forcément, on est en région viticole. Après l'intervention du comité de défense viticole de Béziers et sur la promesse qu'il n'y aura pas de sanctions individuelles, les mutins acceptent de rentrer dans leur caserne de Béziers. Le 22 juin, par train, les soldats sont transférés à Agde et de là à Gap. La mutinerie active la discussion sur le projet de loi sur les vins, en discussion depuis le 22 mai. Le 29 juin est votée une loi sur le mouillage des vins, les abus du sucrage et la déclaration de récolte. Et le 15 juillet, une autre loi établit un contrôle plus strict des vins et des alcools. La négociation et l'ampleur de la mutinerie du 17e ont permis d'éviter une punition collective. De Gap, les mutins sont envoyés à Villefranche-sur-Mer, d'où ils prennent la mer jusqu'à Gafsa en Tunisie, lieu de cantonnement de compagnies disciplinaires, mais ils restent en dehors de ce cadre. Donc compagnies disciplinaires comme Abiribi dans la chanson précédente. Il n'y a donc pas de sanction pénale à cette révolte du 17e, contrairement à la légende qui courut à ce sujet. Il est également faux de penser que durant la Première Guerre mondiale, ils furent nombreux à être envoyés en première ligne. Jules Morin a mis en évidence que le taux des pertes humaines des anciens du 17e était comparable et conforme aux moyennes générales. C'est à la suite de ces événements que désormais les conscrits effectueront le service militaire loin de chez eux. Et ce petit texte sur lequel je me suis basé pour vous commenter cette chanson est extrait de Wikipédia, l'encyclopédie participative. Et donc, à l'occasion de cette mutinerie, Monteus écrivit la chanson « Gloire au XVIIe » qui assura la notoriété

non seulement du monothéisme, mais également du XVIIe, et du fait qu'il faut mettre crosse en l'air quand on demande aux gens de réprimer des manifestations ou des grèves. Musique de Chantegrelais et Doubis, donc, pour cette version que je vous propose de Gloire au XVIIe, chantée par Alain Charrier.

Alain Charrier avec Gloire au XVIIe, dont il existe de nombreuses versions, et je préférais vous passer celle-ci que celle de Montéus, puisqu'on avait écouté Montéus dans sa propre interprétation il y a un instant à peine. Alors, on approche tout doucement de la guerre de 14 et se pose le problème de non seulement pour les militaires et les soldats qui font leur service, mais également pour la population civile, de faire face à la hausse des prix. Ben oui, les guerres, ça entraîne souvent des hausses de prix. Les choses deviennent rares et donc les prix augmentent et on ne sait plus s'alimenter comme il faudrait, on ne sait plus se fournir, même dans les produits de première nécessité. Alors, en 1914, Henri écrit, ou interprète en tout cas cette chanson, « Ah, c'est la guerre », une chanson sur la hausse des prix. On l'écoute.

Ah, c'est la guerre de Henriès, ou chantée par Henriès en tout cas. On va rester dans le même rayon, mais plutôt dans le rayon du marché noir en 1917 avec cette chanson qui est une parodie d'une chanson existante, Baron Zep, chantée ici par Joëlle Charlier, mezzo-soprano contemporaine. La chanson et la soprano ne datent pas de l'époque.

0: Le baron Zip, ou Zip, ça dépend comment vous prononcez, de quelle partie de Bruxelles vous êtes le locuteur. Le baron Zip, qui fait partie des succès populaires de La Grande Guerre, qui est le titre de l'album dont je vous ai tiré cette chanson, interprétée par Joël Charlier et accompagnée par le Tivoli Band. C'est sorti en 2018 sur un label musique en Wallonie. On va rester dans le domaine des gros sous et des malheurs de la guerre avec qui payera ça. Alors même quand les guerres ne sont pas en cours, on les prépare et ça coûte un pont. C'est de quoi se plaint mensuel dans cette chanson qui date de, eh bien figurez-vous, de 1912. Mensuel.
1: Qui payera ça, chanté par Mensuel.

mensuel avec qui payera ça. Et puis il y a la guerre qui se déclare 2 ans plus tard, en 1914. Et elle dure, et elle dure, et elle dure. Et pour se remettre un peu le moral, on écrit des chansons pour encourager les soldats d'une part et pour les consoler d'autre part. Alors il y a entre autres Quand Madelon vient nous servir à boire, qui est une chanson qui n'a pas été écrite pendant la Première Guerre mondiale, mais juste avant, en 1913. Et il y a aussi, et là elle date de 1916, Le cri du poilu, une chanson de Vincent Scotto chantée par Nine Pinson. 1916 donc.

0: Nine Pinson dans Le cri du poilu en 1916, une chanson de Vincent Scotto. Alors il y a aussi des chansons qui sont écrites par les soldats ou en tout cas chantées par les soldats en grand secret, des chansons comme la chanson de Craon, très critique par rapport à la guerre et au malheur de la guerre. Mais c'est pas celle-là qu'on va écouter à présent. On va terminer notre émission La musique adoucit les mœurs d'aujourd'hui avec Au bois le prêtre, qui date de 1915, dans un enregistrement que Tichot, qui est un groupe français, en a fait à l'occasion du 100e anniversaire de la guerre de 14-18. Chanson de guerre, une vie de bonhomme pendant la guerre, la chanson continue, nous dit la pochette. Et on écoute Au bois le prêtre.
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4: Là, en tant que syndicaliste, la première chose à faire demain, en retournant au boulot, c'est de se syndiquer, de militer et essayer de se laisser des espaces de réflexion et de pouvoir établir des revendications. Et puis plus on sera nombreux, moins ils pourront nous faire plier sous la répression.
5: Se rassembler, se syndiquer, être ensemble, bah, c'est légal, c'est légitime et c'est juste. En fait, c'est ça qu'il faut faire.
6: Ils ne sont grands que parce que nous sommes à genoux. Citoyennes et citoyens forment l'immense majorité du pays face à une poignée d'ultra-riches terrorisés qui, pour conserver leurs privilèges, instrumentalisent une police payée par les impôts de tous. Salut les amis, c'est JBD pour Polémique, c'est la voix off.com. Bienvenue à vous pour cette émission autour du 1er mai, fête des travailleuses et des travailleurs, avec aujourd'hui un retour sur une table ronde sur la répression policière et judiciaire des collectifs écologistes et des syndicats de lutte. Événement organisé par Bassine Non Merci, c'était le 3 décembre 2025, à l'occasion de la convocation au tribunal de Poitiers de deux militants syndicaux de la CGT et de Solidaires et de deux militants des collectifs Bassine Non Merci et des Soulèvements de la Terre, procès dans le cadre de la lutte anti-mégabassine dont on vous a déjà beaucoup parlé dans ces reportages à réécouter donc sur polémiquecestlavoixoff.com. Alors désolé par avance pour la piètre qualité sonore de cette restitution de table ronde enregistrée depuis le public, mais ce qui s'est dit ce jour-là est extrêmement important et mérite que vous tendiez un peu l'oreille pendant une heure. Vous savez que le moment est grave, la bourgeoisie est aux abois et recourt de plus en plus à la répression policière pour se maintenir au pouvoir. Et comme elle l'a déjà fait dans les années 30, l'oligarchie n'hésite plus à recourir à la solution fasciste, comme en attestent les scores du Front National qui ne rassemblent rien d'autre que frustration, peurs et colère. Pour parler de la répression contre syndicats de lutte et collectifs écolos, Bassine Non Merci a composé ce plateau avec Myriam Lebkiri, secrétaire confédérale CGT, Julia Ferrua, secrétaire confédérale solidaire, Nicolas Fortin, de la Confédération Paysanne, Benjamin et Maxime, deux comédiens de la compagnie Arlette Moreau, et c'est Adeline de Bassine Non Merci qui anime le débat.
4: Ma première question, ça va être de demander à chaque intervenant de présenter sa structure. Pourquoi sa structure, son syndicat, sa compagnie, elle dérange l'État ?
7: J'avais 4 ans.
6: Myriam, secrétaire confédérale CGT.
8: Pourquoi on est réprimé par l'État ? Parce qu'on est un contre-pouvoir. Ça fait 130 ans que la CGT elle existe cette année. Ça fait 130 ans que c'est un contre-pouvoir aussi bien politique qu'un contre-pouvoir dans les entreprises et dans les administrations, puisqu'on structure et on organise les salariés. À cet effet, nous faisons peur au gouvernement, nous faisons peur au patronat, puisque nous sommes le porte-voix du monde du travail et dans cette lutte des classes infernales, nous sommes un des contre-pouvoirs avec d'autres organisations syndicales et milieux associatifs qui permettent de se saisir et de réfléchir à d'autres projets de société.
6: Julia, secrétaire confédérale solidaire.
9: Solidaire, du coup, pareil, hein, nous, on est un syndicat de travailleurs et de travailleuses, et d'étudiantes et de retraités. Pourquoi est-ce qu'on dérange ? Parce qu'effectivement, comme la CGT, on est un contre-pouvoir. On est aussi un syndicat de transformation sociale, parce que nous, ce qu'on aimerait rappeler à Solidaire, c'est que les luttes sociales et les luttes écologiques, aujourd'hui, elles doivent être liées. On le rappelle aussi, hein, il ne peut pas y avoir d'emploi sur une planète morte. Partout où il y a des luttes écologiques, vous allez trouver des syndicalistes qui vont lutter à côté de toutes ces luttes. On dérange aussi parce qu'on le dit clairement, on est un syndicat anticapitaliste, on combat les lobbies financiers, les multinationales. Ça aussi, ça dérange le gouvernement en place. On est un syndicat qui défend le droit du travail aussi avant tout. Et ça dérange aussi le patronat de défendre les travailleurs et les travailleuses.
6: Nicolas, Confédération Paysanne.
10: La Confédération Paysanne, donc c'est d'abord avant tout un syndicat de défense des paysans et de ses travailleurs. Donc nous, on est des petits patrons. La Confédération Paysanne, elle dérange dans le milieu de l'école parce que, certes, on est un syndicat dit minoritaire, on représente 20% des paysans quand même en France. Elle dérange parce qu'elle se bat, je dirais, sur un projet d'agriculture assez global par rapport à l'État, on est toujours un peu bancal, parce qu'à la fois on essaie de jouer notre rôle institutionnel de syndicat, de relation avec le gouvernement, mais actuellement c'est très très compliqué. Et puis on essaye souvent d'être là où on ne nous attend pas, dans des actions de désobéissance, voilà, ce qui est un peu la marque de la con depuis longtemps. Voilà, on n'hésite pas à démonter des pompes pour démontrer que des bassines, ça ne se remplit pas avec de l'eau de pluie.
6: Un comédien de la compagnie Arlette Moreau.
7: La compagnie Arlette Moreau, on est une compagnie de spectacle et de performance de rue depuis une dizaine d'années basée à Poitiers. Pourquoi on dérange le gouvernement? En fait, nous, on se pose la question un peu autrement, c'est pourquoi est-ce que le gouvernement nous empêche de faire notre travail? Pourquoi est-ce qu'on ne peut pas aller dans la rue, faire des trucs, faire exposer notre sensibilité, montrer des débats qui méritent d'être existés? Et donc, on imagine que c'est parce qu'on fait exister un contre-pouvoir et que les endroits qui sont libres de s'exprimer sont de plus en plus réduits. Donc, c'est probablement pour ça qu'on dérange le gouvernement, entre autres.
11: On a parlé beaucoup de violences policières ces derniers temps, et justement avec tous les rapports et l'enquête de Mediapart et Libération, et les scandales. Mais on voit qu'il y a aussi une autre répression, beaucoup plus pernicieuse, qui passe par différentes techniques, différents moyens, justement pour empêcher les syndicats, les collectifs, les associations, les militants, justement d'agir. On l'a vu aujourd'hui, l'arrêté, il avait double fonction, nous interdire la manifestation, et vous faire peur à vous, pour que vous pensiez que, comme c'est interdit, il va y avoir de la violence, donc il était mieux de ne pas venir. Alors ça n'a pas marché, parce que justement la com a été plus forte, que l'arrêté a été suspendu, et que vous êtes tous là. Mais c'est plein de petits moyens comme ça qu'on voit que l'État met en place pour aller sur la répression. Et je vais commencer par les camarades Benjamin et Maxime, pour nous parler, vous en tant que compagnie, justement, quelle est la répression que l'État met en place? Quels sont les actes qu'ils font pour vous empêcher, justement, d'avoir une liberté de parole et d'action?
12: Alors nous, la compagnie, on a fait une demande de subvention pour faire une tournée d'un spectacle. Et en fait, on a eu un refus de subvention avec un motif qui était qu'on avait des activités contraires au contrat d'engagement républicain. Et donc, petite explication du contrat d'engagement républicain pour celles et ceux qui ne connaissent pas encore ce bijou. Ce CER, il est entré en vigueur avec la loi séparatisme, qui a aussi un autre nom, la loi confortant le respect des principes de la République, en 2021. C'est dans cette même loi qu'est arrivé aussi le principe de pouvoir dissoudre les associations, enfin plus facilement dissoudre les structures et les associations. Et en fait, ce CER, c'est toutes les structures associatives, si elles veulent de l'argent public ou même un lieu, un espace mis à disposition du matériel, elles doivent signer ce contrat. C'est une case à cocher, concrètement, quand on dépose un dossier de subvention. Et ça veut dire qu'on respecte ça, et c'est-à-dire qu'il y a 7 points. C'est des choses qui ne servent à rien parce que c'est déjà dans la loi, de toute façon. Et soi-disant, ce contrat serait là pour empêcher qu'une structure fasse du mal à l'État, au peuple, en ayant des subventions publiques. Et c'est ce qu'ils ont essayé de faire jusque-là, les administrations, enfin les préfectures souvent, ou les municipalités, des choses comme ça, c'est de dire « Non, cette association ne respecte pas le CER, donc pour ce motif-là, sans devoir se justifier plus, on lui supprime sa subvention, sa salle, son accès à une manifestation, des choses comme ça. » Et à chaque fois, c'est parti en justice quand même. Ça prouve que leur outil, il n'est pas super efficace dans ce sens-là. Après, l'idée quand même d'empêcher les associations est toujours là, de couper les moyens ou de faire des choses comme ça, c'est toujours là. Mais ce CER, c'est un outil qui sert à ça, quoi. Concrètement, c'est comment faire pour couper les moyens d'une subvention. C'est pas la supprimer comme une dissolution, mais c'est dès qu'on coupe les moyens d'une assoce, ça va être plus dur de faire son activité, quoi, dans l'association. Voilà.
11: Côté syndicat, est-ce que vous pouvez donner quelques exemples d'entraves?
13: Alors, côté syndicat, le contrat d'engagement républicain, normalement, on n'y est pas soumis, mais on s'aperçoit que là où il y a des mairies d'extrême droite, ils essaient de faire signer ce fameux contrat d'engagement républicain. Donc, c'est des cas qu'on a eus, hein, donc on a attaqué au tribunal et à chaque fois, on a gagné. L'une des grosses tactiques aussi du gouvernement, ce sont les attaques au tribunal qui se multiplient. C'est pas très clair, on sait pas trop pourquoi on est convoqué, et en fait, souvent, en fait, ils perdent, mais en tout cas, nous, ça nous fait perdre beaucoup de temps. Ça nous fait perdre du temps, des moyens, ça nous fait perdre du temps sur la lutte. C'est aussi des amendes hein, qu'on voit se multiplier pour du collage d'affiches, avec des amendes, alors bon, ça a toujours existé, mais aujourd'hui, je crois que c'était à Marseille, ils avaient 50 000 euros d'amende de collage d'affiches pour avoir collé 10 affiches. Ça faisait le collage de l'affiche hors de prix, quoi. Limite, elle aurait mérité sa place dans un musée. Puis il y a aussi ce qu'on voit aussi se multiplier, hein, c'est des interpellations de militants à leur domicile plutôt que des convocations à la gendarmerie. Ça, c'est aussi ce qu'on peut voir se multiplier. Et à domicile, devant la famille, à 7h du mat. Voilà, alors qu'une seule convocation aurait suffi. Voilà, et puis aussi ce qu'on a pu voir dans les luttes, notamment écologiques, c'est des balises GPS mises sur des voitures et des enregistrements de téléphones portables, donc sur écoute téléphonique. Donc ça aussi, ça se voit, ça se multiplie un peu partout dans les luttes, notamment écologiques.
8: Quand on est syndicaliste et quand on est militant ou militante, on peut être attaqué par des plaintes et au niveau de la justice, comme c'est le cas par exemple de David Baudin pour la CGT aujourd'hui. On a un des secrétaires du non-départemental des départements pour la CGT, qui est Laurent Intrusiak, qui a été convoqué plus de 29 fois auprès des forces de police. On a énormément de répression, on a des secrétaires d'UD qui se font arrêter. Là, moi je viens du département du 95. Un camarade, le camarade Kamel Brahmi, qui est secrétaire du D du 93, il a été arrêté directement par la police parce qu'il était dans une mobilisation avec les profs pour avoir des ouvertures de classe, etc. Et ben, la police est allée à la touche avec lui et l'a arrêté dans la foulée. Il a été mis en garde à vue, etc. Donc on est attaqué à l'extérieur quand on est militant et militante, mais aussi on est attaqué à l'intérieur en tant que salarié, en tant que travailleuse et travailleur. Donc on a de plus en plus de militants et militantes qui ont des sanctions professionnelles, que ça peut aller jusqu'au licenciement. On en a eu énormément dans le mouvement de 2023, notamment les énergéticiens, qui ont fait des opérations au Robin des Bois ou de coupure de courant, qui ont été ensuite vraiment discriminés et réprimés en entreprise. Et puis, il y a un autre levier gouvernemental, c'est celui de nous couper les vivres du fonctionnement. Par exemple, les maisons du peuple sont de plus en plus attaquées, les bourses du travail sont de plus en plus attaquées. On a des remontées de fermetures tous les ans, voire plusieurs fois par an, et c'est vrai que d'ailleurs des fois c'est la menace de signer le contrat républicain pour la mise à disposition des locaux. Ils ont toujours des idées nouvelles pour nous attaquer et pour nous empêcher de nous exprimer. Avec là ce que tu disais sur les amendes, ça me fait penser que nous la dernière fois on s'est pris une amende de stationnement parce qu'on avait stationné le Kangoo de manif là où il devait être, hein, mais on s'est pris des amendes de stationnement, des trucs comme ça. Ils essayent par des moyens de brider notre parole et notre fonctionnement.
13: À Albi, ce serait la liste rouge.
8: Oui.
10: Nous, on a que le gouvernement là, en fait, la ministre, elle suit la feuille de route de la FNSEA. Donc nous, on essaie de faire le travail institutionnel, mais on a vraiment le sentiment d'être maîtrisé et pas écouté. Donc c'est vrai que ce n'est pas une répression. Enfin, c'est quand même assez dur à vivre. L'exemple de là, le Duplomb, par exemple, est quand même très révélatrice. Hein, voilà, donc c'est un projet de la FNSEA, porté par quelqu'un de la FNSEA, et le gouvernement prend pour lui cette loi, et on voit bien que cette loi, elle répond en rien aux attentes de la société, quand on a pu voir la pétition qui a pu en suivre. Il n'empêche qu'elle va s'appliquer en bonne part, hein, et elle s'applique sur les questions d'eau aujourd'hui, et ça, c'est quand même assez grave. Et après, la répression, on le vit forcément dans toutes les actions qu'on porte, hein. Donc on passe au tribunal aussi, bien souvent, malheureusement. Et ça, c'est quand même assez compliqué. Par exemple, sur Sainte-Soline, c'était pas longtemps avant la grosse manif de Sainte-Soline, la FNSEA avait mis 600 tracteurs dans les rues de Paris. Apparemment, ça posait problème à personne. Et nous, on emmenait 50 tracteurs à Sainte-Soline et on a eu interdiction de circuler avec nos tracteurs. Il y a un niveau de répression qui n'est pas du tout le même. Pour finir, je peux dire, on a un exemple dans la Vienne. Pendant les colères agricoles, on s'est mobilisé sur une action plutôt symbolique de caddie gratuit dans un supermarché. On n'a pas vraiment fait des grosses dégradations. Même le gérant du supermarché qu'il n'y aurait pas de souci. Et là, on se retrouve avec un paysan qui est convoqué en gendarmerie mercredi prochain pour incitation au vol. Donc là encore, on a vraiment le sentiment qu'on n'a pas du tout le même niveau de répression qu'il peut y avoir sur les autres organisations syndicales. On a pu voir à Poitiers, par exemple, les motards qui accompagnaient les tracteurs pour aller baigner des remorques des déchets devant la permanence de la députée de Poitiers. Enfin, franchement, là, on a vraiment le sentiment qu'on n'est pas traité au même niveau, en tout cas.
11: Est-ce que vous pouvez nous parler aussi de toutes les répressions qu'ils font en individuel sur les personnes qui séparent la mobilisation, le syndicat, mais qui ciblent des personnes directement du syndicat? Est-ce que vous avez quelques exemples à nous donner?
13: Nous, là, on a un cas, on a un camarade qui s'appelle Djelloul. militant à Sud Collectivité Territoriale dans le 62 à Hénin-Beaumont. Ce que veut le maire, donc Hénin-Beaumont, maire d'extrême droite, c'est le radier de la fonction publique pour être sorti de son devoir de réserve en tant que fonctionnaire, parce qu'il a osé dire dans un documentaire que le maire de Hénin-Beaumont était raciste. Alors, il ne l'attaque pas pour diffamation, mais il l'attaque pour être sorti de son devoir de neutralité. On a d'autres camarades sur Amazon, notamment dans le Nord, aussi très attaqués. Il faut savoir que le droit de travail à Amazon est très compliqué, et les camarades de Sud Commerce Amazon, ça a été l'un des premiers

0: syndicat à devenir un peu massif au sein de Amazon. Du coup, on a deux camarades qui aujourd'hui subissent vachement de répression et risquent d'être licenciés. Donc là, pareil, hein, on les soutient. Donc ça, c'est des cas un peu individuels. Et puis, il y avait aussi les cas, les cadres de MEL dans l'éducation qui, lors des mobilisations contre la réforme du bac, avaient osé critiquer le ministre et ce qui se passait à ce niveau-là, au niveau de la réforme du bac. Et ont subi des mutations forcées.
1: Myriam, de la CGT.
2: Déjà, on a cinq dirigeants et dirigeantes du bureau confédéral qui ont été inquiétés, et c'est sur des valeurs fondamentales fortes. Par exemple, Gérard Rey, qui s'occupe notamment des travailleurs migrants, il y a une plainte contre lui parce qu'il a dit qu'il y avait un problème, il est plainte en diffamation pour l'entreprise Sépure. Il y a Sébastien Ménesplier de la Fédération de l'énergie qui a été inquiété pour les coupures de courant qui ont été mises en place dans le cadre de la mobilisation contre la réforme des retraites. On a eu hier Jean-Paul Delescot, qui est de l'UD du Nord, mis en examen et qui a été condamné à la prison avec sursis pour apologie du terrorisme, hein, parce qu'ils avaient appelé à la mobilisation et écrit un tract, hein, il y a 2 ans, en soutien à la Palestine. Donc ça, c'est extrêmement grave. On a eu beaucoup de camarades, et notamment des territoriaux, qui ont été inquiétés suite à la campagne pour le programme du Nouveau Front Populaire. Lorsque la CGT et d'autres organisations, lorsqu'on s'est positionné pour faire barrage contre l'extrême droite, on a des militants, militantes, des mairies notamment, qui nous ont alertés. Est-ce qu'on peut distribuer des tracts? Est-ce qu'on peut? Donc nous, on a dit contre l'extrême droite, on n'a jamais les genoux qui tremblent, donc on va jusqu'au bout. Et ils l'ont fait avec beaucoup de courage, puisque pour certains et certaines, ils ont eu des sanctions pouvant aller jusqu'à plusieurs jours de mise à pied. En fait, on est attaqué dans nos valeurs quand ils nous répriment. Et puis là, on a appris très très récemment, c'est peut-être l'apothéose de la répression quand même, c'est le top niveau, que Sophie Binet, secrétaire générale de la CGT, est également mise en examen pour des propos qu'elle a tenus il y a quelques mois concernant le chantage à l'évasion et à la délocalisation que font les multinationales lorsqu'il s'agit de leur faire payer leur juste part d'impôt. Et elle a dit très justement sur RTL que c'est les rats qui quittent le navire. Donc elle est mise en examen pour ses propos et la radio est également poursuivie. Ce qui fait que ça entrave aussi. Par exemple, moi j'ai dans mon département une camarade pareil qui on essaie de voir pour quel est le statut de lanceuse d'alerte notamment. C'est aussi le journal L'Humanité qui a relayé sa parole qui est aussi poursuivi. Donc c'est une technique pour que maintenant les radios, les journaux aient peur aussi de nous laisser la parole et de qu'on soit porte-voix du monde du travail. Grosso modo, on est attaqué de toutes parts sur toutes les valeurs qu'on porte.
3: Donc là, on a vu qu'il y a plusieurs formes de répression, on en a parlé, donc il y a toute la question des arrêtés en amont. Il y a la question des financements. Les financements, en fait, c'est le nerf de la guerre, parce que même si beaucoup d'associations sont anticapitalistes, en réalité, sans l'argent, elles ne peuvent pas financer des salaires à des conditions correctes. Petit plaidoyer aussi, comme on a des syndicats, c'est pas parce qu'on est militant qu'on doit avoir des conditions exécrables de travail. Et sans financement, eh ben, on ne peut rien faire. Et aujourd'hui, on a fait une petite analyse dans un des syndicats de Solidaires d'Assaut, qui est le syndicat des travailleurs associatifs. On a plus de 30% des associations qui sont touchées par la baisse de financement et qui vont mettre en place des plans sociaux. Et donc ça, c'est aussi une manière de réprimer, s'assurer que les associations militantes, elles puissent plus ouvrir. S'il n'y a plus personne et qu'il n'y a plus le financement pour financer, accueillir les bénévoles, il ne se passe rien. Et puis on l'a vu, là vous l'avez très bien décrit, c'est la politique de l'État de diviser. Comment? En divisant, en individualisant. Vous voyez bien, bah, sinon merci, à Sainte-Soline, on était plusieurs milliers. Et pourtant, là aujourd'hui, il n'y a que 4 camarades qui sont devant le tribunal. En individualisant, en prenant des personnes seules et en les mettant face à la justice, parce qu'en effet, quand on a une condamnation, on est tout seul à l'avoir. Et bien ça, ça fait peur. Et ça, ça permet aussi de faire toute une campagne de communication qui fait peur aux gens et qui s'engage moins. Et c'est là où le collectif est vraiment important et qu'il faut remettre du collectif. Et ma question, ça va être justement comment, à travers la compagnie, à travers les syndicats, vous arrivez à déjouer ce côté d'individualiser et d'emmener au tribunal des personnes. Qu'est-ce que vous mettez en place ?
1: Maxime et Benjamin de la compagnie Arlette Moreau.
4: Nous, on a de la chance et à la fois pas de chance, dans le sens où jusqu'à maintenant, l'ensemble des manifestations et des représentations qu'on a faites dans l'espace public, elles n'ont été que arrêtées par la police. et on nous a simplement relevé nos identités. Qu'est-ce qui va faire qu'on y va ou on décide de ne pas y aller individuellement? C'est effectivement la peur que peut faire exister le fait de se retrouver en garde à vue ou convoqué dans le tribunal, ce genre de choses. Et ça fait partie, nous, des questions qu'on se pose à chaque fois qu'on va aller dans l'espace public. Comment est-ce qu'on se prépare à ça? Et donc on s'est formé à notamment à des outils de désobéissance civile sur comment faire pour réagir lorsqu'il y a des représentants de l'ordre. Ça peut être des représentants de l'ordre tels que la police, mais ça peut aussi être des représentants de l'ordre à partir du moment où on est dans des espaces privés, donc des centres commerciaux, ce genre de choses. On a fabriqué un protocole avec l'ensemble des intervenants savent comment réagir dans certaines circonstances, et on a ce qu'on appelle des contacts autorités, c'est-à-dire que c'est des gens qui ne sont pas dans la performance artistique, et qui sont simplement là pour regarder autour, savoir s'il y a une intervention potentielle qui va apparaître, et se présenter à la fois en garde-fou, mais aussi en rétention, pour faire que la performance continue d'exister, que ceux qui jouent continuent de jouer et continuent de pouvoir faire ce qu'ils savent faire, et donc du coup il y ait une forme de retenue, et ça permet aussi d'éviter qu'on se retrouve individuellement en garde à vue, puisque lorsque le débat n'existe plus, le contact autorité dit que la forme artistique s'arrête, et donc tout s'arrête, et ce qui fait qu'à ce moment-là, on ne peut pas être poursuivi. Ça fait partie des outils pour lesquels on a été formé.
5: Plus notre recours face à la préfecture, parce qu'on était tout seul à ce moment-là quand on a eu le motif, là, comme quoi on avait des activités contraires à la République. Et du coup, on a choisi d'aller en justice, mais pas tout seul, parce que nous, on est une compagnie de spectacle. Et en fait, on s'est tourné tout d'abord vers un syndicat, le CINAVI, qui nous a pas mal aidés. Et en fait, c'est ça, on a fait collectif, quoi. On est allé de rencontre en rencontre. On a eu des contacts avec Alternatiba Poitiers, qui avait l'affaire, pareil, avec le CER, qui nous ont filé des contacts d'avocates. Et en fait, on a rencontré tout un réseau, justement, et là-dedans, il y a l'Observatoire des libertés associatives qui nous a vachement aidés et qui fait un gros boulot de recensement d'entraves aux libertés associatives et puis aussi de mise en réseau et puis de table ronde et de choses comme ça. Et en fait, ça fait qu'aujourd'hui, notre cas déjà, il sert. Le coup de projecteur sur l'entrave et la mise en réseau, elle est bien effective, quoi. La semaine dernière, j'étais avec la Fédé des arts de la rue, ça les intéresse, et puis d'en parler, en fait, ça fait réseau et on recrée un groupe, quoi, là où ils veulent vraiment nous atomiser, et c'est vraiment par des attaques par petit bout. Aujourd'hui, je me retrouve avec d'autres gens, d'autres compagnies, d'autres associations qui sont embêtés par quelque chose où ils se disent « Oh, mais je sais pas si c'est une entrave, je sais pas trop, mais en tout cas, je l'ai mal vécu. » Et du coup, avec notre expérience, on raconte, et puis « Ah, mais t'as raison, donc je pourrais... » Et voilà, on recrée du lien, on recrée du réseau assez directement, quoi.
1: Myriam, de la CGT.
2: Déjà, ce qu'on a fait et qu'on redistribue le plus souvent en manifestation, c'est un guide du manifestant, de la manifestante. Comme ça, on sait comment se comporter en manifestation, comment se protéger aussi des forces de l'ordre. On a, étant donné la massification des répressions qu'on a constatées, on a mis en place un dispositif d'urgence pour des réponses immédiates lorsqu'il y a des convocations, des gardes à vue, etc. On se fait aider par des avocats. De la même manière, plutôt des avocats militants, par le syndicat des avocats aussi, avec qui on réfléchit à proposer des choses sur les libertés syndicales. Et puis, le plus possible, on ne fait aucune action seule. Enfin, on fait toujours des actions qui ont été décidées collectivement. Et pour avoir moi aussi été inquiétée et avoir été convoquée à la gendarmerie, à titre personnel, je ne me suis jamais sentie attaquée individuellement. Pour autant, c'est à 21h le soir. D'ailleurs, on était en réunion, tu te souviens, Julie ? On était en réunion féministe en visio. Et puis, voilà, ça sonne en bas de chez moi. Mon fils de 10 ans ouvre. Puis il me dit « Maman, il y a les gendarmes ». Tout de suite, il y a eu un mouvement syndical extrêmement important. Parce que je sais que c'était la CGT par ma personne qui était inquiétée. Et à chaque fois, on arrive à prendre cette hauteur et il y a toujours le collectif, la camaraderie, le mot camarade, il représente quelque chose dans le syndicalisme. Et jamais on laisse seul des camarades et jamais on se sent seul dans ce genre de poursuite.
1: Julia, de Solidaire.
0: Comme la CGT, nous aussi on a un guide du manifestant et de la manifestante qui est disponible sur notre site et qu'on réédite régulièrement parce que je crois que ça fait partie des guides qui sont le plus pris. On a aussi une liste d'avocats et d'avocates militantes à disposition. Depuis septembre, on a mis aussi en place lors de mobilisations, d'actions, numéros anti-répression. On pensait que ça allait, enfin, qu'il allait y avoir beaucoup de répression le 10 septembre, et c'est là qu'on s'est dit qu'il fallait absolument qu'on mette un numéro au niveau national, voilà, pour aiguiller les camarades qui peuvent se faire interpeller. Bien sûr, quand il y a des interpellations, ben, comme la CGT, hein, nous, on collectivise. Ce n'est pas la personne qui est attaquée à titre individuel. C'est le syndicat qui est attaqué. Donc, c'est le syndicat qui sera derrière dans son ensemble. Et on essaie de médiatiser aussi l'affaire au maximum. Ce qu'on essaie aussi de faire, c'est lors de formations. Alors, on a des formations sur le SO. Donc, le SO, c'est plutôt le service de sécurité pour nous qui protège les manifestants et les manifestants en manif. Mais on s'entraîne aussi à faire des manifestations, des fausses manifestations, comme ce qui a pu se faire au village de l'eau à Mel il y a 2 ans maintenant. Ce qu'on est aussi en train d'anticiper là, enfin, on essaie d'anticiper, si jamais un jour l'extrême droite arrive au pouvoir, ce qui est aussi possible. Donc voilà, donc là on a des grosses réflexions en interne sur ben, comment est-ce qu'on sécurise nos données, nos locaux, comment on sécurise aussi financièrement. Mais voilà, il faut absolument se protéger, pas avancer seul, collectiviser, médiatiser au maximum. Voilà, et puis ne pas renoncer à lutter. Et je pense que c'est ce qu'ils veulent, et nous, on sera là toujours, le caillou dans la chaussure du gouvernement.
4: Donc nous, à la Confédération Paysanne, on n'est pas très très bon encore sur ce domaine de se protéger. C'est des choses qu'on essaie de travailler, mais c'est vrai que c'est pas vraiment dans notre culture, puisque enfin, de longue date, on a porté des actions de désobéissance ou même on a essayé de profiter justement de la répression et du fait qu'il y ait des procès pour médiatiser des choses. Plus emblématique, c'est certainement José Bové, hein, qui est quand même quelqu'un qui s'est fait connaître parce qu'il est rentré en prison suite à une simple action sur un McDonald's, hein, pour dénoncer à l'époque les accords de libre-échange sur lesquels on est encore. Voilà, il y a eu ça, il y a eu tous les procès des faucheurs d'OGM. Tout ça, c'était des actions aussi qui étaient revendiquées. Collectivement, on a encore décidé que toutes les actions, on continuerait à les faire à visage découvert, même si on se pose la question s'il faut vraiment continuer là-dedans. Puisque c'est vrai qu'on a eu aussi des procès qu'on a perdus, etc. Donc peut-être aussi que cette fait de retourner un peu la répression qui est faite contre nous pour s'en servir d'armes de communication, ça peut être aussi quelquefois des atouts, mais c'est vrai qu'à titre individuel, pour les personnes qui sont mises en cause, c'est quand même très très compliqué hein, de supporter. Donc c'est vrai qu'il faut faire gaffe. Et puis il y a aussi quand même les risques de procès qui peuvent être aussi très coûteux. Il y a la répression d'État, mais il y a aussi la répression d'autres organisations agricoles qu'on a pu subir, notamment par rapport aux bassines. Puisqu'il y a quand même une pression forte qui a été mise sur les paysans qui ont participé aux mobilisations, aux paysans qui ont prêté des parcelles, par exemple, pour les rassemblements. Voilà, il y a des choses assez déroulantes. Il y a aussi des pressions qui ont été mises sur l'organisation syndicale à travers des subventions supprimées, voilà, des menaces carrément de mort ou d'incendier les fermes de porte-parole des Deux-Sèvres, par exemple. Enfin, c'est des choses quand même assez fortes sur lesquelles on n'est pas défendu puisque des plaintes de déposer, il n'y a pas de suite. Voilà, il y a aussi cette répression-là qui est quand même aussi très compliquée à vivre pour les paysans, voilà, parce qu'en fait, on a des voisins et il faut quand même continuer à exister sur le territoire. C'est ça qui est compliqué aussi pour eux, quelquefois pour nous.
3: C'est-à-dire que là, on a beaucoup parlé des répressions et des attaques de l'État, mais en fait, il y a aussi des attaques de l'extrême droite ou des opposants.
0: Oui, ce qu'on s'aperçoit, c'est qu'avec le racisme qui est de plus en plus visible, l'extrême droite prend de plus en plus de force, et on s'aperçoit aussi qu'on a des militants, et des militants notamment Antifa, qu'on doit protéger parce qu'ils se font attaquer par l'extrême droite. Voilà, on a eu du côté de Lyon, qui se sont fait poursuivre dans les rues, en Bretagne, qui se sont fait aussi suivre dans les rues le soir. Il ne faut pas oublier qu'il y a toutes les attaques de l'extrême droite. Ne pas oublier que l'extrême droite, elle tue. Petite pensée pour Clément Méric, qui était un camarade de Solidaires, qui a été tué en 2012 par l'extrême droite. Donc l'extrême droite, elle tue, elle se développe, et vraiment, il faut qu'on arrive aussi à se protéger et à lutter contre l'extrême droite. Ça nous conforte qu'on a raison de lutter contre ce qu'ils portent, quoi, tout leur projet de société est à jeter dans une poubelle et à brûler.
2: Ces idées nauséabondes. Alors, sur l'extrême droite, nous, le point de vigilance, Julie l'a dit tout à l'heure, c'est sécuriser nos fichiers d'organisation, puisqu'on sait que le syndicalisme, notre syndicalisme, en tout cas, nos deux organisations, seront dans la ligne de mire des gouvernements d'extrême droite s'ils arrivent au pouvoir. On sécurise d'ores et déjà nos manifestations puisqu'on a déjà des attaques de groupuscules d'extrême droite.

0: 2025, une intrusion de groupuscules d'extrême droite aussi dans un débat à Paris. C'était un débat sur un collectif iranien, je crois, kurde, voilà, avec l'Union départementale de Paris. Ils ont été attaqués, il y a eu des blessés. Donc voilà, on est aussi de manière frontale dans la bagarre avec l'extrême droite au quotidien. Et c'est vrai que ce sont toujours des actions violentes.
1: Je prends la parole pour passer. Non, merci, parce que récemment, on a eu donc la violence policière, et ça sort enfin, et enfin, c'est reconnu, et on attend maintenant que la justice fasse réellement, sérieusement son travail. Mais on a eu des attaques récemment. Pour le village de l'eau, il y a un convoi vélo qui est parti de Gironde, de Bordeaux, qui nous a rejoint à vélo jusqu'à Sainte-Soline, mais qui s'est fait arrêter sur une de ses étapes à Saint-Jean-de-Gély. Ils se sont fait, une des personnes a quand même été hospitalisée, se sont fait tabasser. Il y a eu une enquête et ça a été classé sans suite. Alors ce qui était étrange quand même, c'est que sur tout le long du convoi, la police les suivait, à 5 mètres près. Par contre, le moment de l'attaque, la police n'était pas là. Les menaces de mort ont bien été redotées, les gens ont fait des menaces de mort à découvert, donc ça a été reporté, on a eu une plainte, il y a quand même une enquête sans suite. On a eu quand même des camarades de Massino-Merci qui se sont fait tabasser, avec plusieurs jours d'ITT derrière, même plusieurs mois. On a eu aussi des présidents d'associations écologiques qui se sont fait menacer, déverser des pneus, des menaces au fusil, à tirer sur les portes, jusqu'à chez eux, donc chez eux. Donc on a tout ça, et en effet, il y a un genre de deux poids, deux mesures dont tu parlais, Nicolas, en fonction de qui attaque, la protection n'est pas toujours la même, quoi.

0: Vous êtes toujours sur cette table ronde sur la répression policière. C'était le 10 janvier 2025, organisé par Bassine Non Merci.
1: On vient de faire un tableau assez noir et assez anxiogène. Le but, c'est pas d'en rester là, mais c'est justement pour avoir une vision complexe, parce que si on ne sait pas de où on est attaqué et de comment, on ne peut pas après contrer le problème. Vous avez parlé de tout le soutien, enfin, tout l'apport juridique et comment vous vous êtes renforcé au fil des années sur le volet juridique. On a vu, pour les personnes qui étaient là, la prise de parole, Najat de la Legal Team des soulèvements, qui est venue justement parler de tous les procès qui sont en train de suivre. Et puis après, il y a un petit mot que vous pourriez peut-être aussi ajouter, c'est tout ce qui est lié aux soins psychologiques, à la bienveillance, et à tous les événements festifs que vous organisez, de façon à justement maintenir un collectif.
2: Je crois qu'on n'est pas encore au point sur tout ça, vraiment à solidaire, même si on avance sur le sujet. Mais moi, c'est vraiment quelque chose que j'ai découvert justement sur toutes les luttes, sur les méga-bassines et toutes les luttes écologiques, c'est le prendre soin. Et je pense que c'est hyper important dans le milieu militant de prendre soin. Prendre soin, ça veut dire prendre soin de sa camarade à côté, prendre soin de son collectif, prendre soin de soi aussi, s'accorder des pauses, c'est aussi important. On n'est pas obligé d'être sur tous les fronts. Voilà, et on le voit dans les luttes, toute personne est importante, que ce soit d'être à l'avant ou d'être à l'arrière. Il faut prendre soin de nous et de nous tous.
3: C'est vrai que ça peut être un tableau sombre qu'on a dépeint, mais en fait, il y a vraiment des choses extrêmement positives dans les luttes, même celle-ci. C'était sympa cette journée, en vrai. Ça fédère aussi. C'est des moments d'une fraternité extrême. Quand il y a des camarades qui sont attaqués, quand il y a un ou une militante de la CGT qui est attaquée, c'est toute la CGT qui est attaquée. Et vraiment, à chaque fois, on a été à ce rendez-vous-là. Et quelque part, à chaque fois, ça nous galvanise et ça nous donne confiance, puisqu'on a peut-être une réflexion qui n'est pas la bonne. On se dit, si on est autant attaqué, c'est parce qu'on est autant efficace. Et donc, ça nous encourage plutôt à continuer. Et à chaque fois, on ressort vraiment... avec la pêche, malgré le côté répression, nous, ça nous, on fait corps et on se remobilise encore plus.
0: Un comédien de la compagnie Arlette Moreau.
4: Nous, dans le cadre de prendre soin de...

0: Ce que l'on fait, il y a quelque chose qu'on a mis en place au sein de la compagnie, c'est une démarche de supervision. Je ne sais pas si vous voyez ce que c'est, c'est-à-dire qu'on est accompagné par, là en l'occurrence, une personne psychologue qui vient au milieu du soin et donc que l'on rencontre et chacun de la compagnie est libre de venir le voir. C'est des rendez-vous collectifs et donc là on peut faire exister des sujets individuels mais aussi collectifs sur à l'occasion de cette performance, voilà ce qui s'est passé, etc., etc. Donc ça c'est une première chose sur effectivement le prendre soin. Pour nous, ce qui est très important, bah, vous l'avez dit, hein, tous, hein, et toutes, c'est le soutien. C'est-à-dire qu'effectivement, à partir du moment où on sent qu'il y a quelque chose à faire et que c'est difficile, mais qu'on n'est pas seul, on y arrive mieux. Et donc c'est pour ça que nous, on continue de cultiver la joie et qu'on continue, parce qu'on se sent légitime à le faire. C'est-à-dire, on continue d'aller dans la rue et on continue de faire des trucs. C'est-à-dire qu'on continue d'avoir des avis et d'exposer notre sensibilité, mais aussi sur d'autres sujets. Bah, allons dans la rue, peut-être juste pour faire des trucs qui sont peut-être plus légers, peut-être plus fun, parce que ça permet déjà à ce que nous, on soit un peu plus ensemble, un peu plus capables, mais c'est aussi créer des espaces, et donc notamment de territoire de la rue, des espaces non dédiés, qui soient aussi un peu plus fun à fréquenter. Et ça, mine de rien, c'est aussi un combat. Voilà.
1: Nicolas, Confédération Paysanne.
0: Bien sûr aussi, on essaie de prendre soin de nos militants et de nos adhérents. Donc, comme tout le monde, on essaie aussi de faire corps. Ça, c'est important de faire la fête ensemble aussi, de bien manger ensemble. Ça, c'est important. Le moment où on a aussi essayé de mettre des choses en place, c'est après Sainte-Soline. Après Sainte-Soline, il y a quand même eu un traumatisme, je crois, qui est un peu général. Mais justement, là, on essaie justement de mettre en place des lieux d'écoute et de se faire aider justement par rapport aux gens qui avaient très très mal vécu ce moment-là. Voilà, c'est tout ça. Puis après, c'est aussi en interne du syndicat d'essayer d'avancer sur des choses pour protéger des gens, pour lutter contre les violences sexuelles, par exemple. Et voilà, il y a tout un travail qu'on essaie d'accomplir pour arriver à aussi régler les conflits, hein, parce que comme structure, il y a des conflits internes qui peuvent être des fois ressentis violemment et il faut arriver à continuer à travailler et s'améliorer là-dessus.
2: Comme l'a dit Myriam, la journée d'aujourd'hui, elle reflète bien les luttes qu'on porte en général, c'est-à-dire on essaie d'avoir de bons repas, des moments conviviaux, des concerts à chaque fois pour pouvoir danser et en même temps un soutien fort. Ceux qui me connaissent, mon petit sujet qui me tient à cœur, des bambineries. Parce que c'est ça aussi, c'est remettre les enfants dans les espaces, arrêter de les séparer, de les mettre en garderie et pouvoir revenir en famille sur des lieux de militance. Et puis après, petit aparté pour les femmes, c'est quand même souvent les femmes qui restent à la maison et les hommes qui vont manifester. Donc s'il y a une bambinerie, on peut venir aussi. Et donc c'est tous ces espaces qui sont importants. Ma dernière question, elle est beaucoup plus ouverte et après on passera aux questions dans la salle. C'est justement sur la résistance et sur l'avenir. Comment vous envisagez ça? Quel serait le message que vous voulez faire passer aujourd'hui à cette table ronde?
3: Je pense que ce qui fait la force du rapport de force, c'est d'être nombreux et nombreuses. Donc je pense que la priorité des priorités, c'est de s'organiser, c'est de se structurer pour pouvoir répondre. Là, en tant que syndicaliste, je dirais que la première chose à faire demain, en retournant au boulot, c'est de se syndiquer, de militer et c'est de se laisser des espaces de réflexion et de pouvoir établir des revendications. Et puis plus on sera nombreux, moins ils pourront nous faire plier sous la répression. Donc voilà.
4: Tout pareil. Non, mais oui, effectivement, hein, il faut absolument qu'on fasse nombre. C'est pour nous le seul moyen de résister. Voilà. Et pour faire nombre, effectivement, j'ai envie de dire, syndiquez-vous. Rapprochez-vous aussi de tous les collectifs de lutte qui existent. Il y a par exemple Bassine Non Merci, il y a les Soulèvements de la Terre, mais il y a aussi sur tous les territoires, en fait, il y a des collectifs de lutte. J'ai en tête, notamment dans la Sologne, il y a pas mal de militants qui sont en train de se monter pour lutter contre Sterrin, qui veut monter son école d'extrême droite là-bas. Donc voilà, il y a des collectifs de lutte sur tous les territoires. Rapprochez-vous-en, luttons. De toute façon, je pense qu'aussi on est tous là aujourd'hui, c'est parce qu'on lutte déjà. Il faut absolument qu'on arrive à élargir et à ramener le plus de personnes pour être le plus grand nombre face à l'extrême droite, aux multinationales et à ce gouvernement qui nous fracasse, on va dire ça comme ça. Donc, mais bon, on sera là, on résistera toujours.
0: C'est clair que je pense que c'est global, enfin ensemble qu'il faut qu'on arrive à trouver des nouvelles formes de lutte et à être de plus en plus nombreux. En tout cas, ce qui est un peu inquiétant quand même, c'est qu'on a maintenant le sentiment que le gouvernement est de plus en plus autoritaire, il a des formes de plus en plus autoritaires pour gouverner. C'est bien la preuve que leur base n'est pas suffisante et c'est ça qui est inquiétant. Et comment on peut arriver à trouver des modes de vie justement pour ne pas attaquer frontalement. Et c'est vrai qu'on a pu voir, même dans la lutte sur les bassines, il y a eu on a fait des actions, des manifestations tous ensemble où finalement on est allé où on n'était pas attendu et c'était là qu'on était le plus performant. D'essayer d'attaquer frontalement quelque part, par moment, à mon avis, c'est pas la bonne méthode. Et quelque part on s'use et quelque part ça aboutit à rien et la confrontation, quelquefois, elle n'est pas toujours bénéfique. Se rassembler, se syndiquer, être ensemble, c'est légal, c'est légitime et c'est juste. Et donc, en fait, c'est ça qu'il faut faire.
2: Alors, on va prendre quelques questions. Les intervenants ont fait un énorme effort et un grand merci parce qu'ils ont été concis à chaque fois, ce qui a permis de donner la parole à chacun de manière équilibrée. Du coup, je vous demanderai de faire la même quand vous prenez la parole, c'est de rester concis pour qu'il y ait plus de gens qui puissent parler. Et puis, on va essayer un petit exercice qu'on avait essayé au village de l'eau. C'est qu'on va essayer de faire un homme, une femme, un homme, mais de justement alterner, parce qu'autrement, naturellement, les hommes se sentent légitimes de parler et les femmes passent derrière.
5: Je vais profiter de la présence de la compagnie Arlette Moreau et des syndicats. J'ai milité il y a fort longtemps avec Paysans Travailleurs. Et il y avait à l'époque une compagnie de théâtre. Ce théâtre du Trèfle nous a formés par l'improvisation à la lutte dans la rue. Et donc, je sollicite les syndicats de se mettre en relation avec la compagnie Arlette Moreau pour nous former lors des luttes à des choses tout à fait passionnantes.
0: Merci. Alors, on parle de la compagnie Arlette Moreau parce que nous, on est là. Mais en vrai, il y a plein d'autres compagnies. Il n'y a pas que nous. Il y a plein de compagnies qui font des performances de rue et qui sont capables, effectivement, de vous accompagner si vous avez envie de faire des trucs rigolos. Nous, il s'est avéré que plusieurs fois, on s'est retrouvés dans des cortèges à l'occasion de nombreuses manifestations et qu'on a essayé de faire des trucs qui sont plutôt rigolos pour s'amuser, donc de théâtraliser certaines situations, pour fabriquer un petit peu de fun dans ces moments difficiles.
4: Effectivement, c'est des choses qu'on peut faire déjà, nous, dans le syndicat, notamment avec le théâtre de l'opprimé. On le pratique notamment lors de formations. Mais ce qu'on peut faire aussi, par contre, dans les manifestations aujourd'hui, c'est qu'on travaille avec des camarades qui sont habitués à faire plus de l'animation. Je pense notamment sur les dernières mobilisations dans le cortège solidaire à Paris. Il y avait Planète Boum Boum qui a pu animer un peu le cortège solidaire, où c'est-à-dire qu'il n'y avait pas que des slogans qui étaient scandés. Il y avait à la fois des slogans, il y avait des chansons, il y avait de la musique, il y avait de la danse. Le côté festif est aussi assez important pour garder le goût de militer, pour garder l'espoir et la pêche, quoi.
6: Nous, on utilise beaucoup le spectacle vivant comme vecteur d'éducation populaire. Ça permet aussi d'apprendre des choses. Il y a aussi des outils pour militer. Et donc, on utilise beaucoup le spectacle vivant comme ça.
7: Cet après-midi, aussi prévu des retransmissions indirectes par des comédiens de ce qui se passe dans la salle du tribunal. Donc, on va les rejoindre tout à l'heure.
8: Bonjour. Moi, je suis à la CGT et je suis fier que la CGT soit... CGT des Deux-Sèvres, je suis dans l'artiste, syndicat français des artistes. Je te le dis au passage, ça existe, hein, pour les salariés, pas uniquement pour les patrons. Donc, fier que la CGT soit membre de ce collectif, fier que la CGT soit membre des collectifs de lutte pour la Palestine, c'est pour moi la manière de faire sens, de faire masse par rapport à toutes les répressions que nous subissons. Juste pour répondre sur la répression, il y a les répressions comme aujourd'hui, par exemple pour Sainte-Soline, sur les leaders syndicaux, mais il ne faut pas oublier toutes les petites répressions qu'il y a eu après Sainte-Soline. Il y a eu plein de copains et de copines qui ont été convoqués, qui à la gendarmerie, qui au tribunal, pour des contraventions, des militants syndicaux, ou associatifs ou pas associatifs, toutes ces petites choses invisibles et tout. Notre seul espoir par rapport à la montée de l'extrême droite et aux répressions sur les marches des fiertés, sur les occupations de théâtre, une copine me l'a rappelé tout à l'heure, lorsque nous avons en 2021 les gens du spectacle occupé les théâtres, Il y a eu l'extrême droite qui est venue à Bordeaux, qui est venue à Nantes, qui est venue dans plusieurs villes, à Orléans, etc. etc. Hein, c'est l'autre face cachée du capitalisme, ça s'appelle, l'extrême droite. Donc le capitalisme, il n'a plus la solution, et ben, il envoie ses nervis avec tout leur cortège réactionnaire. On est là-dedans, et nous, notre seule solution, c'est de faire masse, quel que soit ce que nous représentons en tant que syndicat, collectif, association, comme s'il se passe aujourd'hui. C'est ça, notre force.
1: Dans cette émission, vous le savez, on a souvent évoqué Serge et Michaël qui se sont retrouvés dans le coma suite à la féroce répression policière de Sainte-Soline 2023. Vous allez maintenant entendre Ludo, gilet jaune et proche de Michaël.
9: Bonjour à tous, je me présente, je m'appelle Ludovic et moi je suis un très proche de Michaël qui était blessé à Sainte-Soline. Aujourd'hui, Michaël, il n'est pas venu, mais il vous passe le bonjour. Il est très fatigué, il a travaillé cette nuit. Il va bien, malheureusement... Il va bien, mais sa mémoire, c'est pas consolidé. Et puis, comme vous avez vu, les images qui ont été diffusées par Mediapart et Libération, il ne s'est rien passé à Sainte-Soline. Il n'y a rien eu. Les gendarmes, rien. Ils n'ont rien fait. Ils n'ont pas insulté, ils n'ont pas tiré, ils n'ont pas blessé. Il y a 2 ans et demi d'enquête qui sont derrière, hein, avant qu'on diffuse ces images. Moi, je suis le compagnon de la mère à Michaël. Je peux vous dire qu'on en a subi des vertes et des pas mûres par la gendarmerie. Michaël, il était en train de se faire opérer, il était entre la vie et la mort, et la gendarmerie est venue nous appeler, mais parce que au téléphone, sa mère les a envoyés chier, parce qu'elle leur a dit d'aller se faire foutre, parce qu'ils voulaient les affaires de Michaël. Et parce que ça leur a pas suffi, ils se sont déplacés à Poitiers, venir nous voir. C'est son avocate, Michaël, qui s'est interposée pour leur dire de faire demi-tour. Peu de temps après ce qui est arrivé à Michaël, on est venu avec nos gilets jaunes, et puis on s'est dit, tiens, il y a la FSMEA au château de Chambord qui sont là. Et nous, on veut défendre le peuple. On veut un avenir meilleur pour nos enfants, pour nos petits-enfants. Parce que Michaël, il a quand même un enfant de 12 ans qui pleurait toutes les nuits en nous demandant, est-ce que papa, il va s'en sortir? Et bien, ces braves gens de la FSMEA, entourés par quelques-uns du RN, nous ont jetés dehors du château de Chambord. Nous, les gilets jaunes de blanc, on n'avait pas le droit de manifester, on n'avait pas le droit de s'exprimer. Alors là, aujourd'hui, je voulais vous dire merci à vous tous, surtout les syndicats, la Confédération Paysanne et Bastille nous merci, parce que sans vous, et ben aujourd'hui, Michaël, ça serait quelqu'un qui serait oublié, au milieu de nulle part, sans avocate, parce qu'un avocat, ça coûte super cher, et que nous, on n'a pas les moyens. Merci à vous.

0: jour, lorsqu'on arrive à être nombreux, ça peut changer les choses. Vous l'avez exprimé d'une certaine manière. Ce n'est pas uniquement en termes de nombre tout pur, mais un nombre d'organisations. J'en profite pour remercier d'une part la Confédération paysanne qui, à un moment donné, s'est ajoutée à la lutte contre les bassines en Deux-Sèvres, pour commencer, et les autres associations qui l'ont fait par la suite, parce que ça a énormément changé la situation, ça a énormément changé la capacité d'informer sur les différentes problématiques, pas seulement sur les bassines. Moi, je ne crois pas trop non plus actuellement en les vertus de l'État. Vous êtes au courant des recours devant la justice pour les bassines. On a quand même eu quelques succès, que ce soit pour les demandes des volumes prélevables des irrigants, que ce soit pour la réduction des bassines en Poitou-Charentes. Certains se souviennent qu'il y avait au départ 19 projets portés par l'association des irrigants. Ils ont perdu 4 momentanément parce qu'on a porté plainte, et c'est aussi grâce à l'aide sollicitée par les associations du Conseil national de la protection de la nature qui s'est aussi impliqué et qui a témoigné avec, pour dire, il manquait une demande de dérogation pour l'outarde de Canterrières notamment, et c'est pour ça qu'actuellement 4 réserves sont au stand-by, parce qu'il faut d'abord apporter cette demande de dérogation et ils ne sont pas sûrs de pouvoir le faire. Donc, cette coopération des organisations, c'est l'une de mes clés.
1: Il y avait aussi la désobéissance des ordres qu'on pouvait nous donner en tant que fonctionnaire. Pendant la lutte des Gilets jaunes, à l'hôpital de Toulouse, il avait été demandé aux soignants qui étaient aux urgences de signaler les personnes qui étaient blessées et qui arrivaient avec des gilets jaunes et de les signaler à la direction qui ferait remonter à qui de droit. Les soignants à Toulouse se sont fortement opposés et ont dit ben non, ça ne fait pas partie de notre rôle de soignant, donc non, on ne le fera pas. Voilà, donc c'est aussi ça la résistance. Voilà. Je regardais les derniers chiffres. En 2024, il y a eu 142 disparus de personnes qui ont été assassinées pour des faits écologiques. Assassinés ou qui ont disparu, enfin, 177 en 2023, enfin voilà, il y a 3 fois plus de risque d'être assassiné quand on défend l'environnement que quand on défend les droits humains. Donc je pense qu'il faut aussi l'avoir en tête. Donc grosse pensée pour Michael. Voilà, puis j'ai plein de militantes qui me viennent en tête. Là, j'ai une grosse pensée pour Rémi Freys parce que je suis du Tarn-et-Garonne, voilà, et que du coup ça nous a beaucoup touchés à l'époque. Donc il faut lutter et c'est dur des fois, effectivement, quand on perd des proches.
2: Donc je vais lire ce qu'a écrit la maman de Michael. 3 ans après Sainte-Soline 1 et 2 ans et demi après le massacre Sainte-Soline qui a fait plus de 200 victimes, dont 4 très graves, nous sommes aujourd'hui rassemblés pour une représentation théâtrale de justice. Nos 4 camarades des Soulèvements de la Terre, de Bassines non Merci, de Solidaire et de la CGT sont poursuivis pour avoir organisé une manifestation dans le but de défendre l'eau, notre bien commun, et de dénoncer une bassine illégale. D'ailleurs, la justice leur a donné raison. C'est pourquoi nous demandons que toute poursuite soit abandonnée contre eux. Michael et le collectif Gilets jaunes 41, soutien de Sainte-Soline, No Bassaran.
3: Avant de se quitter, un mot avec Myriam.
4: Bonjour Myriam.
5: Bonjour.
4: Quelles sont tes fonctions à la CGT ?
5: Je suis secrétaire confédérale au National et je suis aussi co-dirigeante de l'Union départementale du 95.
4: C'est vraiment très chouette de voir la Confédération paysanne, Sud Solidaire et la CGT ensemble. D'ailleurs, c'est pas la première fois, hein. C'était le cas au village de l'eau et sur ces luttes anti-bassines. On a l'impression qu'il y a des bisbilles en National, mais sur le terrain, à la base, c'est main dans la main.
5: Oui, alors les alliances avec les associations de manière générale, avec les autres organisations syndicales et avec la Confédération paysanne, c'est des choses qu'on fait de manière très régulière. C'est un travail en commun qu'on porte donc sur les revendications écologiques. On le porte aussi sur les revendications féministes. On travaille beaucoup avec l'associatif. On a aussi beaucoup de travail en commun sur le logement, par exemple. Donc plein de domaines où on arrive chacun et chacune de nos associations, de nos organisations à trouver des points communs, à avoir des revendications qui sont communes et à pouvoir les porter ensemble. Ça nous rend beaucoup plus forts d'être ensemble.
4: Et ça a été mentionné d'ailleurs pendant cette table ronde, là, avec Julie de Sud Solidaire, bah, vous travaillez sur d'autres dossiers, notamment féministes.
5: Voilà, avec Solidaire, avec la FSU, on travaille en commun sur les questions féministes, sur les questions écologiques, et là, sur aussi les questions de progrès social. Par exemple, hier, on appelait nos trois organisations syndicales à une journée de grève et une manifestation pour lutter contre le budget austéritaire.
4: Alors, la CGT est, si j'ose dire, une vieille dame. Elle a fêté ses 130 ans il n'y a pas très longtemps. Et donc, en matière de répression, la CGT en connaît un rayon. Hein. On va passer des décrets-lois d'Aladier de 38-39 jusqu'à nos jours. C'est pas la première fois que la CGT connaît dans son histoire des mouvements de répression. Et tout à l'heure, il y a le camarade David, qui est l'un des quatre inculpés d'aujourd'hui, qui a dit, et ça m'a quand même glacé les sangs, qui a dit « on n'a pas connu une telle répression, un tel flicage depuis Vichy ».
5: Ça, il a tout à fait raison, David. Il faut toujours se rappeler de l'histoire. Et là, le tournant autoritaire, le tournant répressif que prend l'État, que ce soit bien l'État au niveau national, mais aussi dans les départements, il est extrêmement inquiétant. Nous, on le dénonce, notamment depuis la réforme des retraites depuis 2023. En fait, on a plus de 1000 militants et militantes de la CGT inquiétés devant les tribunaux, qui ont été convoqués devant les commissariats, qui ont été licenciés dans les entreprises. Et on a interpellé à plusieurs reprises les premiers ministres qui se sont accumulés récemment, le ministre de l'Intérieur, etc., pour leur dire que là, on est dans un point de bascule qui est intolérable.
4: Nous ne nous laissons pas impressionner. Et d'ailleurs, est-ce qu'on pourrait parler de Sophie Binet et ce qui lui arrive en ce moment ?
5: Alors, ce n'est pas incantatoire. En fait, on ne se laisse pas impressionner. D'ailleurs, quand il y a un militant, une militante qui est poursuivie, en fait, ça nous galvanise, ça nous fédère. Parce qu'en fait, on attaque la liberté d'expression, on attaque le monde du travail, on attaque la CGT. Et à chaque fois, on s'en retrouve renforcé. Donc, ils perdent clairement leur temps à continuer à nous réprimer, puisqu'ils ont l'impression d'en attaquer un, et ben, il y a deux, trois autres militants qui poussent derrière pour militer. Et il y en a d'ailleurs qui entrent en militantisme parce que le fait qu'on soit réprimé de cette manière fait qu'ils se syndiquent pour être plus nombreux, pour pouvoir porter la voix en entreprise ou en administration. Et puis aussi parce que le fait qu'on soit réprimé autant, ça prouve qu'on est un contre-pouvoir extrêmement important. Sinon, ils ne perdraient pas leur temps comme ça à essayer de nous faire taire.
4: Donc en fait, c'est qu'ils ont la trouille.
5: Oh, clairement. Et ils ont la trouille et nous, on ne l'a pas.
4: La bourgeoisie a toujours peur de perdre ce qu'elle a, mais là, en ce moment, elle est terrorisée. D'ailleurs, on voit qu'elle est en train, comme elle l'a fait dans les années 30, en train de recourir à la solution fasciste.
5: C'est exactement ça. Là, dans les derniers temps, dans les derniers mois, ils n'ont jamais eu aussi peur. Le gouvernement, le président n'a jamais été aussi faible. Et donc, l'arme des faibles, c'est de faire la répression comme ça, par le bras armé que devient la police maintenant.
4: Quel est le titre de la fonction qu'occupe Sophie Binet à la CGT ? Elle est secrétaire générale, non, c'est ça ?
5: Elle est secrétaire générale de la CGT, oui. Donc c'est la première responsable, celle qu'on voit dans tous les médias et qui représente la CGT. C'est notre secrétaire générale et c'est extrêmement grave qu'elle soit mise en examen pour injure publique.
4: Tu veux nous rappeler les faits ?
5: Elle est intervenue dans une radio pour dénoncer le chantage que font les multinationales à chaque fois qu'on leur demande de payer leurs impôts, comme quoi ils vont délocaliser, etc. Et donc, elle a dit ce que tout le monde dit et tout le monde pense tout bas, que les rats quittent le navire. Et donc, elle a été mise en examen. C'est le parquet qui a choisi de mettre en examen pour injure publique et on l'a su avant-hier.
4: Toujours sur cette vieille rengaine de « oui, mais si les patrons qui sont tellement plus intelligents que nous s'en vont, le pays va sombrer dans le chaos, etc. » Comme disait l'autre, qu'est-ce que c'est Vaillan ?
5: Bah oui, c'est ça. En fait, on est avec des multinationales à qui on verse 211 milliards par an d'aides publiques, qui ne veulent pas payer d'impôts. Donc en fait, ils nous coûtent trop cher. Donc s'ils ne veulent pas payer leur juste part d'impôts...
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8: Bonjour tout le monde, bienvenue à Radio Free Gaza. Aujourd'hui, Stéphanie va nous raconter les derniers développements. Olympia nous donnera le moral de son bateau. Et Lucie se trouve à côté de Ellie, qui a été lâchée par l'armée israélienne dans un port crétois. Mais d'abord, Stéphanie, avec les derniers faits.

0: Bonjour Stéphanie.
1: Oui, bonjour Hans.
0: Bonjour. Est-ce que tu peux nous raconter ce qui s'est passé les dernières 24 heures?
1: Oui, les 34 personnes qui ont dû être hospitalisées après avoir été battues par l'armée israélienne juste après leur interception dans les eaux grecques à ce moment-là, parce qu'elles se sont opposées au fait que Thiago et Saïf ont été séparés du groupe. Donc, elles se sont opposées de façon non violente à ce que Thiago et Saïf soient enlevés du groupe. Et donc, elles ont été battues pour ça. Donc, elles se sont retrouvées à l'hôpital. Presque tout le monde est sorti. Il y avait encore une personne qui a passé la nuit à l'hôpital, donc qui devrait sortir aujourd'hui. Et tous ont des coups, des blessures qu'ils sont en train de faire constater pour les plaintes, pour les suites légale.
0: Oui.
1: Et on a aussi eu surtout des nouvelles que l'on craignait, qui sont celles des ambassades et donc des nouvelles officielles de Thiago et Saïf, puisqu'ils sont arrivés en Israël ce matin ou cette nuit, et qu'ils ont été transférés, en tout cas maintenant, à la prison de Ashkelon, qui est malheureusement très connue pour être une prison très dure, où on torture les gens, et les Palestiniens, je veux dire, et où notamment, qui a été très utilisée et qui est très utilisée pour y emmener les civils palestiniens qui sont kidnappés et emmenés en Israël par l'armée israélienne. Donc c'est là où ils sont et ils ont déjà pu faire état de coups et blessures qu'ils ont reçus et de traitements déjà difficiles pour eux. Et voilà à peu près où on en est. On n'a toujours aucune charge retenue contre eux officiellement, donc ils ne savent pas et personne ne sait. Ils sont en grève de la faim. Pas de la soif, mais de la faim. Et voilà où on en est. Donc, on attend des nouvelles des avocats qui pourront aller les voir et des ambassadeurs qui vont pouvoir continuer à avoir accès, en tout cas au moins on l'espère, à ces deux personnes qui sont donc détenues en dépit du droit international, en violation parfaite du droit international et pour des charges qu'on ne connaît pas.
0: Oui, et Saïf est hispano-suédois et Thiago est brésilien. Est-ce que leur gouvernement a déjà réagi?
1: Oui, leur gouvernement réagit. Ils ont fait des communiqués de presse, notamment qui communs même, assez tôt, une fois qu'ils ont été enlevés et qu'on a su qu'ils allaient être transférés vers Israël. Donc, effectivement, les affaires étrangères de ces deux pays ont réagi de façon commune et font ce qu'ils peuvent, je pense, pour essayer d'activer les protections diplomatiques qu'ils ont en main. Mais je pense aussi que ça ne dépend pas que des affaires étrangères du Brésil et de l'Espagne. Ça va dépendre aussi fortement de la mobilisation populaire qui va avoir lieu un peu partout dans le monde pour eux parce que ça ne se fera pas tout seul. Il faut être clair, ça suffira pas, la protection diplomatique ne suffira pas. Donc ça va vraiment dépendre de la mobilisation dont on est capable de faire preuve pour eux et aussi pour rappeler parce qu'ils sont dans une prison où subissent les tortures quotidiennement pour les Palestiniens. Et donc ce qu'ils sont en train de subir et ce qu'on le voit, ce que l'on sait de ce qui se passe et ce qui leur est fait est en fait un concentré de ce qui est fait aux Palestiniens et ce depuis longtemps, avec des rapports d'Amnesty International, entre autres, et d'autres organisations internationales à la clé. Donc ce n'est pas il n'y a rien de secret là-dedans, on ne devrait même pas être étonné.
0: Oui, et quid de la suite pour la flottille maintenant?
1: Ça, c'est la vraie question. Je pense que ça. Alors, pour le moment, la flottille est à l'arrêt parce que il y a des météos qui ne permettent pas de continuer. Donc, la question ne peut pas se poser. Et donc, je pense que les choses se discutent effectivement avec, a priori, en tout cas jusque maintenant, l'idée
0: Ok.
1: de continuer vers Gaza,
0: Ok.
1: quand ce sera possible.
0: Ouais, et donc il faudra un peu monter le ton ici en Belgique aussi. Est-ce qu'il y a
1: Oui.
0: déjà des rassemblements ou quelque chose qui est prévu?
1: Alors, il y a des pays où les rassemblements ont déjà eu lieu depuis le début de l'interception. Il y en avait un chez nous devant les affaires étrangères la première journée qui a suivi l'interception. Et plein de choses s'organisent dans les pays avec chacun ses paramètres possibles d'organisation. Et donc à Bruxelles, on n'a pas encore à Bruxelles ou en Belgique, on n'a pas encore d'autres rendez-vous, mais on est en train de les réfléchir et ça va venir. Donc restez bien à l'écoute de nos réseaux sociaux pour connaître les mobilisations, mais clairement, il va y en avoir.
0: Oui. En plus, il faut savoir, enfin, il faut se souvenir du fait que demain, ici à Bruxelles, il y a une manifestation contre oui. l'impérialisme occidental à partir de 14h. Et là, on va certainement aussi évoquer Gaza, la Palestine, le Moyen-Orient et aussi la flottille.
1: Oui, oui, absolument, absolument, tout à fait. Cette mobilisation était prévue indépendamment de l'interception et indépendamment de la flottille. C'est une organisation extérieure. Mais effectivement, oui, ce sont des occasions aussi de rappeler que les choses sont liées et qu'il n'y a pas de libération des petits peuples palestiniens s'il n'y a pas une forte mobilisation populaire et mondiale et de solidarité de tout le monde autour de ça. Ils n'y arriveront pas seuls.
0: Oui. Ok, merci Stéphanie. Est-ce qu'il y a encore des choses que tu veux dire pour aujourd'hui?
1: Non, pas pour aujourd'hui, non, non, je pense que c'est bien. J'ai envie de dire à demain.
0: Ok, non, à demain. Oui, à demain à la manif ou après-demain au prochain épisode de Radio Free Gaza.
1: Exactement.
0: Ok, très
1: merci,
0: bien.
1: Merci Hans.
0: Merci Stéphanie, à bientôt.
1: À bientôt.
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0: Et puis, il y a quelques heures, j'ai eu le privilège de discuter quelques minutes avec Olympia, qui est donc une participante sur un des bateaux qui n'a pas été enlevé, qui est toujours sur son bateau, qui pour l'instant sont dans un port crétois, et qui va nous remonter un peu le moral. Bonne écoute.
3: Bonjour Olympia, comment vas-tu?
4: Mais très bien, dans la mesure où on ne peut pas naviguer à cause de la tempête.
3: Ouais.
4: Et comme on dit en espagnol, en français aussi, à mauvaise fortune vainqueur, en attendant que la tempête passe et qu'on puisse naviguer, on est tous de toute façon fiers d'apporter notre humanité pour que quelque chose se passe dans le monde et le génocide s'arrête.
3: Oui. Et est-ce que tu peux nous raconter comment ça s'est passé pour toi les derniers jours, un, deux jours depuis l'interception?
4: Mais moi, au début, je voulais que le bateau on continue vers par ces eaux internationales et qu'on sorte pas de ces eaux et qu'on continue et qu'on pousse l'armée israélienne à arrêter tous les bateaux qu'il veut puisqu'ils étaient nombreux.
3: Oui.
4: Mais on m'a expliqué qu'il vaut mieux ne pas se faire intercepter aussitôt. Et la décision a été prise de vite revenir dans les eaux grecques pour
3: oui.
4: empêcher que les Israéliens continuent à arrêter et intercepter les bateaux. Et je pense que c'est une bonne décision.
3: Oui.
4: Et pour moi, c'est important de résister, de pouvoir continuer à insister auprès faire que l'armée israélienne comprenne que on n'est pas des terroristes. Qu'on est vraiment des personnes, que c'est l'humanité, c'est oui. cette humanité que nous défendons et qui doit finir pour l'accepter et qu'on va essayer une fois et une fois et encore une fois et autant de fois qu'il faudra parce que pour moi en tout cas et comme d'autres qui sont embarqués dans la flottille, c'est insupportable de vivre en pensant qu'une armée massacre un peuple. Et
3: oui.
4: c'est impossible de ne pas se révolter, de rester comme ça à entendre ce qui se passe, à agir. Même si agir, ça ne veut pas dire avoir gain de cause, mais le besoin d'agir.
3: Oui, oui, oui. oui. Et là, pour l'instant, vous vous trouvez où? Dans un port avec vos bateaux ou...
4: C'est ça, on est dans un... coin de l'île de Crète, protégé de cette tempête,
3: ouais.
4: parce que le risque est, si on navigue sachant que cette tempête est assez importante, que les bateaux soient endommagés. Et ça, on ne peut pas se le permettre. On doit aussi protéger les bateaux, puisque c'est notre outil pour continuer vers Gaza. Alors, on écoute les prévisions météorologiques et on espère que peut-être un jour ou deux, cette tempête sera passée et qu'on pourra de nouveau naviguer. Et donc, on est tous très positifs dans le sens, dans l'espoir de qu'on va de toute façon continuer vers Gaza.
3: Ok. Donc, c'est juste une question de temps, en fait.
4: Oui.
3: Ok, ok, très bien. Et je ne sais pas si tu peux parler de ça, mais est-ce que tu sais s'il y a des gens qui ont été interceptés et puis libérés, qui vont repartir avec vous, ou tu ne sais pas?
4: Oui, oui, oui. Donc toute l'information circule un peu dans tous les réseaux. Il y a eu 22 bateaux qui ont été interceptés, mmh. Et le plus grave, c'est que ils ont capturé un Thiago et Saïd. Et Saïd est espagnol palestinien.
3: Mmh.
4: Et le gouvernement espagnol a déjà annoncé qu'il va faire tout ce qui est dans son pouvoir pour que l'armée israélienne le libère à tous les deux. Et pour les autres membres, l'armée israélienne les a ramenés sur l'île de Crète,
3: ouais.
4: Et avec l'obligation de les déporter, donc de les retourner dans le pays où ils viennent.
3: Ouais.
4: Et il y a des photos de personnes qui ont été agressées de ces groupes parce qu'ils ont voulu, ils ont fait face à l'armée israélienne pour que Thiago et Saïd ne soient pas enlevés. Et ils ont reçu des coups. Et ouais. Ils ont été à l'hôpital et on sait qu'ils sont bien, qu'ils se soignent et que les photos ont déjà apparu quand ils sont débarqués sur l'île de Crète et aussi maintenant en sortant d'un avion qui les a apportés, je pense, en Turquie.
3: Oui, oui, tout à fait. Ok, ok, Olympia. Est-ce que tu as un message pour les auditeurs en Belgique?
4: Oui, remercier tout le monde qui se mobilise pour que justement la pression vis-à-vis du gouvernement belge qui fasse tout ce qu'il est dans son pouvoir pour arrêter ce génocide et à niveau de dirigeants européens. Je trouve c'est honteux que ces personnes n'agissent pas et qu'ils s'agissent pas pour casser les accords commerciaux avec Israël, un État génocidaire, et que nous devons continuer et de voir le plus de monde possible pour que les gouvernements et les dirigeants politiques puissent voir que c'est l'humanité qui doit vaincre, pas l'horreur.
3: Oui, oui, tout à fait. Allez, merci Olympia.
4: Merci Hans, à toi, et on va continuer ce combat. Et comme je dis, toujours l'humanité va vaincre.
3: Tout à fait. Merci beaucoup Olympia, et bon vent.
4: Oui, merci Hans. Je t'enverrai des nouvelles s'il y a d'autres choses à transmettre.
3: Merci. Ok, très bien, on fait comme ça. Au revoir, bonne journée.
4: Oui, courage, merci.
3: Merci.
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Maintenant, le temps est venu d'essayer d'avoir Lucie et Ellie qui se trouvent à Crète. Allô, bonjour, Lucie ou Ellie? Allô? On réessaye. Et on réessaye. Ben c'est très dommage, mais ça n'a pas l'air de marcher. Donc, qu'est-ce que je fais? Je fais une chanson et j'essaie de les avoir.

0: Oui, je suis très désolé, mais ça ne marche vraiment pas. Donc, ça sera pour la prochaine fois. Donc, c'est la fin de l'émission. Demain, 14 h, ambassade des États-Unis pour la manif. Et sinon, je vous fais rendez-vous vendredi à 17 h sur la même fréquence. Au revoir, du coup, et à la prochaine.
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0: Minuit, voici l'heure du crime. Sortant d'une chambre voisine, un homme surgit dans le noir. 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

20h30. Stanley lâcha sa bombe à la fin du dîner. Miranda se sentait bien. Les portions d'osso buco étaient copieuses et son père avait ouvert deux bouteilles de Brunello di Montepulciano pour l'accompagner. Tout le monde, à part Kit, qui se ruait dès que sonnait son portable, semblait détendu. Les quatre jeunes, après avoir dîné rapidement, s'étaient retirés dans la grange pour regarder Scream 2 en DVD, en laissant les six adultes autour de la table, les deux couples face à face, le père et le fils à chaque bout. Laurie servait le café pendant que Luke chargeait le lave-vaisselle. « Que diriez-vous si je refaisais ma vie ?» demanda soudain Stanley. Le silence se fit tout aussi brutalement, et Laurie se figea, stupéfaite. « Je suppose que tu parles de Tony Gallo, » avança Miranda, un peu secouée par cette nouvelle, même si elle s'en était doutée. « Non, » répondit-il l'air surpris. « Allons donc, » lança Olga. Miranda, sceptique elle aussi, s'abstint pourtant de le contredire. « Je ne parle de personne en particulier, je discute d'un principe général, » reprit-il. « Voilà un an et demi que Maman Martha nous a quittés, puisse-t-elle reposer en paix. Pendant près de 4 décennies, elle a été la seule femme de ma vie. Aujourd'hui, j'ai 60 ans et sans doute encore 20 ou 30 ans à vivre. En solitaire ? Peut-être pas. » Laurie lui lança un regard douloureux. « Ne comptons-nous pas, Luke et moi ? Alors pourquoi nous demander notre avis ? S'énerva Olga. « Tu n'as pas besoin de notre permission pour coucher avec ta secrétaire, ni avec qui que ce soit d'ailleurs. »« Je ne vous demande pas votre permission, seulement ce que vous ressentiriez si cela arrivait. » »« Une précision, ce ne sera pas ma secrétaire, car Dorothy est mariée et très heureuse. » Miranda intervint, essentiellement pour empêcher un commentaire désagréable d'Olga. « Papa, ce serait dur pour nous de te voir avec une autre femme dans cette maison. » Mais nous voulons ton bonheur, et je suis persuadée que nous ferions de notre mieux pour faire bon accueil à quelqu'un que tu aimerais. Quel enthousiasme! Merci quand même d'essayer de te montrer positive. Je n'en dirai pas autant, éclata Olga. Bon sang, que veux-tu entendre? Envisages-tu d'épouser cette femme? D'avoir d'autres enfants? Je ne pense pas à épouser qui que ce soit, déclara-t-il très irrité. Olga l'agaçait en refusant de discuter sur son terrain, exactement de la même façon que Maman Martha. « Mais je n'écarte aucune possibilité, » ajouta-t-il. « C'est scandaleux, » lança Olga. « Enfant, je te voyais à peine. Tu passais ta vie au labo. Maman et moi restions à la maison avec la petite Mandy de 7h30 du matin à 21h, comme une famille monoparentale. » Tout cela pour ta carrière, pour que tu puisses inventer des antibiotiques à spectre étroit, un remède contre l'ulcère, une pilule anti-cholestérol, et pour que tu deviennes riche et célèbre. Je demande maintenant la contrepartie de mon sacrifice. Tu as eu une éducation très coûteuse, fit remarquer Stanley. Ça ne suffit pas. Je veux que mes enfants héritent de l'argent que tu as gagné. Je ne veux pas qu'ils soient obligés de partager avec une portée de petits morveux engendrés par je ne sais quelle poufiasse qui se sera occupée d'un veuf. » Miranda poussa un cri de protestation. « Olga, ma chérie, » intervint Hugo, très gêné, « ne tourne pas autour du pot, dis ce que tu as en tête. » Le visage de Stanley s'assombrit et il déclara. « Je n'avais pas l'intention de sortir avec je ne sais quelle poufiasse. » Olga comprit qu'elle était allée trop loin. « Ce n'est pas ce que je voulais dire, » protesta-t-elle. Pour elle, cela équivalait à des excuses. « Cela ne nous changerait pas beaucoup, » lança Kit d'un ton désinvolte. « Maman était grande, athlétique, italienne et pas intellectuelle pour un sou. Tony Gallo est grande, athlétique, espagnole et pas intellectuelle du tout. Sait-elle faire la cuisine ?»« Ne sois pas stupide, » lui rétorqua Olga. « La différence, c'est que Tony n'appartient pas à cette famille fondée il y a 40 ans, qu'elle n'est pas l'une des nôtres, que c'est une étrangère. »« Olga, » riposta Kit, « ne me traite pas de stupide parce que moi, en tout cas, je sais voir ce qui se passe sous mon nez. » Miranda sursauta. « De quoi parle-t-il ? » Olga se posa la même question. « Que se passe-t-il sous mon nez que je ne suis pas capable de voir ? »
Miranda jeta un coup d'œil furtif à Ned, craignant que, plus tard, il ne lui demande ce que Kit avait voulu dire. Il remarquait souvent ce genre de détails. « Oh, cesse de m'interroger, » renonça Kit. « Tu me casses les pieds. »« Tu ne t'intéresses pas à ton avenir financier, » reprit Olga. « Ton héritage est menacé tout autant que le mien. As-tu donc tant d'argent que ça te soit égal ?»« Mais bien sûr, » fit Kit avec un rire sans humour. « Tu ne te trouves pas un peu intéressé ?» demanda Miranda à Olga. « C'est papa qui a soulevé le problème. »« Que vous n'accepteriez pas facilement de voir votre mère remplacée, ça, je l'avais imaginé, » reprit Stanley. « Mais que vous vous préoccupiez avant tout de mon testament ?» Miranda était navrée pour son père. Mais Kit, et ce qu'il risquait de dire, l'inquiétait davantage. Enfant, il n'avait jamais su garder un secret, obligeant ses sœurs à tout lui cacher. Si elles avaient le malheur de lui faire une confidence, 5 minutes plus tard, il la répétait à leur mère. Il avait découvert le plus sombre secret de Miranda, et c'était dangereux, car s'il n'était plus un enfant, il n'avait jamais vraiment grandi. Le cœur de Miranda battait la chamade. « L'important, dit-elle, en s'adressant à Olga pour réorienter la conversation, c'est de maintenir l'unité de la famille. Quelle que soit la décision de papa, elle ne doit pas nous désunir. « Pas de leçon sur la famille, s'il te plaît, » lança Olga. « Parle plutôt à ton frère. »« Fous-moi la paix, » éclata celui-ci. « Ne remuons plus tout cela, » tenta Stanley. « Mais, » insista Olga, « c'est quand même lui qui a bien failli tout casser. » « Olga, cria Kit, va te faire voir !»« Calmez-vous, » ordonna Stanley. « Discutez avec passion, mais ne vous abaissez pas à vous injurier. »« Allons, papa !» s'écria Olga, furieuse qu'on l'ait accusée de cupidité et qui avait besoin de contre-attaquer. « Qu'est-ce qui menacerait plus directement la famille que le vol entre nous ?» Kit était rouge de honte et de rage. « Eh bien, je vais te le dire, » déclara-t-il. Miranda sut ce qui s'annonçait. « Kit, je t'en prie, calme-toi, » le supplia-t-elle terrifiée. Mais il n'écoutait pas. « Je vais vous dire ce qui menace davantage la famille. »« Tais-toi donc !» lui cria Miranda. « Mais de quoi parlez-vous tous les deux ?» demanda Stanley, intrigué par ce que sous-entendait cet échange. « De quelqu'un ?» commença Kit. « Non !» fit Miranda en se levant. « De quelqu'un qui couche ?» Miranda saisit un verre d'eau et le lança au visage de Kit, provoquant un silence général. Kit s'essuya le visage avec sa serviette et les regards convergeant vers lui termina. « Qui couche avec le mari de sa sœur ?»« Ça ne tient pas debout, » balbutia Olga abasourdie. « Je n'ai jamais couché avec Jasper, ni avec Ned. » Miranda se tenait la tête à deux mains. « Je ne parlais pas de toi, » précisa Kit. Olga regarda Miranda, qui détourna le regard. Laurie, toujours là avec la cafetière, poussa un petit cri de surprise. Elle avait compris. « Bon sang !» s'écria Stanley. « Je n'aurais jamais imaginé cela. »« C'est vrai ?» demanda Ned, scandalisé. Elle ne répondit pas. « Toi et ma sœur ?» demanda Olga en se tournant vers Hugo. Il tenta son sourire de petit garçon insupportable, mais Olga le gifla à toute volée. Au bruit, cela ressemblait plus à un coup de poing. « Oui !» gémit-il en se renversant contre le dossier de son siège. « Espèce de sale menteur !» cracha Olga en cherchant ses mots. « Cochon ! Salaud ! Infâme salopard !» Elle se tourna vers Miranda. « Et toi ?» Incapable de supporter son regard, Miranda détourna les yeux et remarqua, posée sur un guéridon, une petite tasse à café en fine porcelaine blanche avec un filet bleu, le service favori de Mama Martha. « Comment as-tu pu ?» reprit Olga. Miranda tenterait une explication le jour où cela ne ressemblerait plus à une excuse. Elle se contenta donc de secouer la tête. Olga se leva et sortit. « Je ferais mieux, » murmura Hugo en lui emboîtant le pas. Stanley s'aperçut soudain de la présence très attentive de Laurie et lui suggéra, quoiqu'un peu tardivement, d'aller aider Luke dans la cuisine. Puis il regarda Kit. « Que de brutalité !» fit-il d'une voix qui tremblait de colère.
C'est ça, encore des reproches. Ce n'est quand même pas moi qui ai couché avec Hugo, non ? Râla Kit en lançant sa serviette sur la table avant de quitter la pièce. Excusez-moi, marmonna Ned, horriblement mortifié, en sortant à son tour. Il ne restait dans la pièce que Miranda et son père. Stanley se leva et s'approcha d'elle. Allons, dit-il, en lui posant une main sur l'épaule. Ils finiront tous par se calmer. C'est dur, mais cela passera. Elle se tourna vers lui et blottit son visage contre le tweed de son gilet. Oh, papa, je te demande pardon, dit-elle. Et elle éclata en sanglots.

0: 21h30. La circulation devenait de plus en plus difficile. Une fine couche de neige, trop gelée pour fondre, ralentissait les conducteurs occasionnels qui, à leur tour, retardaient tout le monde. La Porsche rouge de Tony, parfaite pour dépasser les traînards, n'était cependant pas idéale sur une chaussée glissante, et elle mettait encore plus de temps pour revenir de la maison de retraite que pour s'y rendre. Sa mère, dans un manteau de lainage vert et coiffée d'un feutre, semblait tout à fait satisfaite et n'en voulait pas le moins du monde à Bella. Tony avait honte d'être déçu par l'attitude de sa mère, qu'elle aurait voulu voir aussi furieuse contre Bella qu'elle l'était elle-même. Au lieu de cela, c'est à elle qu'on en voulait de cette attente interminable. « J'espère que tu réalises que c'est Bella qui devait venir te chercher il y a des heures », tenta d'expliquer Tony agacé. « Oui, chérie, mais ta sœur a la charge d'une famille nombreuse. Et moi, de lourdes responsabilités dans mon travail. Je sais, elles te tiennent lieu d'enfant. Tu comprends donc que Bella te laisse tomber, mais venant de moi, tu ne le supportes pas. » « C'est vrai, chérie. » Tony chercha à se montrer aussi magnanime que sa mère, mais la pensée de ses amis barbotant dans le jacuzzi, s'amusant et buvant du café auprès d'un grand feu de bois, l'obsédait. Charles et Damien deviendraient de plus en plus drôles dans leur rôle de grande folle à mesure que la soirée avancerait et qu'ils se détendraient. Michael raconterait des histoires sur sa mère irlandaise et son caractère exécrable qui lui valait la célébrité dans son quartier de Liverpool. Bonnie évoquerait leurs années d'université et le cours de mécanique qu'elle suivait, seule fille au milieu de 300 étudiants. Ils devaient tous bien rire, alors que Tony, elle, roulait sous la neige avec sa mère. « Cesse de t'apitoyer sur ton sort, se dit-elle. Tu as des responsabilités comme n'importe quelle grande personne. Réjouis-toi plutôt d'être en compagnie de ta maman qui n'a peut-être plus beaucoup d'années à vivre. » Difficile aussi de se concentrer sur le bon côté des choses, à cause de Stanley, de leur complicité dans la matinée et du gouffre qui s'était ensuite creusé entre eux. N'avait-elle pas trop insisté, se demandait-elle sans cesse, en l'obligeant à choisir entre sa famille et elle. Pourtant, elle ne s'était pas vraiment jetée à son cou, et de toute façon, faute d'encouragement, un homme peut très bien ne jamais se déclarer. « À quoi bon tant de regrets ?» conclut-elle pour elle-même. « Tu l'as perdu, voilà tout. »« Maman, as-tu besoin d'aller aux toilettes ?» demanda-t-elle en apercevant les lumières d'une station d'essence. « Oui, s'il te plaît. » Tony ralentit et s'arrêta devant une pompe. Elle fit le plein d'essence, puis conduisit sa mère à l'intérieur. Elle paya et retournait vers la voiture quand son portable sonna. « Tony Gallo !» annonça-t-elle très vite, pensant qu'il s'agissait du Kremlin. « Ici, Stanley Oxenford. »« Oh » fit-elle surprise. Elle ne s'y attendait pas du tout. « Je vous dérange peut-être, » s'enquit-il poliment. « Oh non, non, non, non !» le rassura-t-elle précipitamment en se glissant derrière le volant. « Je craignais que ce ne soit le Kremlin, » précisa-t-elle en claquant la portière. « Tout va bien, autant que je sache. Comment ça se passe à votre centre de remise en forme ?»« Je n'y suis pas, » dit-elle. Et elle lui raconta ce qui s'était passé. Quelle déception! Son cœur s'accélérait. « Et vous? Tout va bien ?» Tout en se demandant pourquoi il l'appelait, elle surveillait le bureau brillamment éclairé de la station. « Oh, le dîner de famille s'est terminé par une dispute, ce qui n'est pas, à proprement parler, une nouveauté. Il nous arrive parfois d'avoir des mots. De quoi s'agissait-il ? Je ne devrais probablement pas vous le dire. Alors, pourquoi me téléphoner ? Se dit-elle. Stanley n'appelle jamais sans raison. Il a probablement en tête une série de sujets qu'il a besoin d'aborder. En bref, quitte à révéler que Miranda avait couché avec Hugo, le mari de sa sœur. C'est pas vrai. Tony les imaginait. Le beau et malicieux quitte. Miranda, jolie et potelée. Hugo, le charmeur miniature, et la redoutable Olga, autant d'acteurs prêts pour une scène de famille. Cependant, que Stanley lui en parlât la surprenait beaucoup. Une fois de plus, il la traitait en amie intime. Mais tout doux, si elle laissait renaître ses espoirs, il pourrait fort bien les réduire à néant de nouveau. « Qu'est-ce que vous en pensez ? » poursuivit-elle pourtant, peu désireuse de mettre un terme à la conversation. « Oh, Hugo a toujours été un peu barjot. Ce n'est pas un mystère pour Olga. Ils sont mariés depuis près de 20 ans. Elle est humiliée et folle de rage. D'ailleurs, je l'entends hurler. Mais je pense qu'elle lui pardonnera. » Miranda m'a expliqué les circonstances. Il ne s'agissait pas d'une liaison, seulement d'une unique faiblesse après l'échec de son mariage. Depuis, elle n'a cessé d'en avoir honte. Je crois qu'Olga finira par lui pardonner aussi. En revanche, Kit me préoccupe vraiment, reprit-il d'un ton attristé. Je l'aurais voulu courageux et droit, respecté de tous. Il est au contraire faible et sournois. Tony comprit tout d'un coup que Stanley lui parlait comme il l'aurait fait avec Martha. Après une scène de ce genre, ils seraient allés se coucher et auraient discuté de chacun de leurs enfants. Sa femme lui manquait et il se servait de Tony comme d'une remplaçante, réalisait-elle. De quel droit l'exploitait-il? Et puis il fallait qu'elle s'assure que tout allait bien pour sa mère. Elle s'apprêtait à le lui dire quand il enchaîna. « Mais je ne devrais pas vous assommer avec tout cela. Je vous appelais pour vous dire autre chose. » Voilà qui ressemble davantage à Stanley, pensa-t-elle. Et maman va certainement très bien et peut attendre encore un peu. Voudriez-vous dîner avec moi un de ces prochains soirs? Poursuivit-il. Tiens donc, se dit-elle. Bien sûr, répondit-elle, ne sachant trop sur quel pied danser. Vous savez combien je désapprouve les patrons qui font des avances à leurs employés et qui ainsi les mettent dans une situation très difficile, car elles craignent qu'un refus de leur part ne nuise à leur carrière. « Oh, je n'éprouve aucune crainte de ce genre, » affirma-t-elle un peu crispée. Voulait-il dire que son invitation n'était pas une avance? Qu'elle n'avait pas besoin de s'inquiéter? Le cœur battant un peu plus fort, elle s'efforça de prendre un ton normal. « Je serais ravie de dîner avec vous. » J'ai réfléchi à notre conversation de ce matin sur la falaise. « Moi aussi, » songea-t-elle. « J'ai dit quelque chose que je n'ai pas cessé de regretter, » poursuivit-il. « Oui, » fit-elle le souffle court. « Quoi donc ? » ?»« Que je ne pourrais jamais fonder une autre famille. » « Vous ne le pensiez pas ?»« Je l'ai prétendu parce que tout d'un coup j'ai eu peur. » « Bizarre, n'est-ce pas ? À mon âge, d'avoir peur. » « Peur de quoi ?»« De mes sentiments, » reconnut-il. Tony faillit lâcher son téléphone. Elle se sentit rougir. « De vos sentiments ? » répéta-t-elle. « Si cette conversation vous embarrasse, dites-le-moi, et je n'en parlerai plus jamais. » « Continuez. Quand vous m'avez raconté qu'Osborne vous avait proposé de sortir avec lui, j'ai compris que vous ne resteriez pas éternellement célibataire, et même probablement plus pour très longtemps encore. Mais si je suis en train de me ridiculiser complètement, je vous en prie, dites-le-moi tout de suite et donnez-moi le coup de grâce. » « Non, » fit Tony en avalant sa salive. Parler ainsi à une femme après tant d'années devait être extraordinairement difficile. Il fallait qu'elle l'aide en lui faisant comprendre qu'elle n'était absolument pas vexée. « Non, vous ne vous rendez pas ridicule, pas du tout. » « J'ai cru ce matin que vous éprouviez peut-être des sentiments à mon égard, et c'est ce qui m'a fait peur. Ai-je raison de vous avouer tout cela ? Or, j'aimerais voir votre visage. » « Ça me fait très plaisir, » murmura-t-elle. « Je suis très heureuse. »« Vraiment ? Oui. Quand puis-je vous voir ? Je voudrais vous parler davantage. Je suis avec ma mère dans une station-service. Je l'aperçois qui sort des toilettes. » Tony descendit de voiture, le téléphone toujours collé à son oreille. « Parlons-nous demain matin. »« Oh, ne raccrochez pas, j'ai tant de choses à vous dire. » Tony fit de grands gestes en direction de sa mère en criant « Par ici !» Sa mère l'aperçut et se retourna. Tony lui ouvrit la portière et l'aida à s'installer. « Je termine juste ce coup de fil, » lui dit-elle. « Où êtes-vous ? » fit Stanley. Elle referma la portière. À seulement une quinzaine de kilomètres d'Inverburn, mais nous avançons très lentement. Voyons-nous demain. Ne laissons pas nos obligations familiales respectives nous dérober le temps auquel nous avons droit. Nous trouverons une solution, assura-t-elle en montant dans sa voiture. Je dois raccrocher. ma mère à froid. « Au revoir, dit-il. Appelez-moi dès que vous en aurez envie, à n'importe quelle heure. »« Au revoir, fit-elle en fermant le portable et en s'engouffrant dans la voiture. « Quel beau sourire, apprécia sa mère. Tu as l'air plus heureuse. Qui était-ce au téléphone ? Quelqu'un de gentil ?
1: Oui, approuva Tony.
0: Quelqu'un de vraiment très gentil. »

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0: Elle c'est aux portes. 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

Je lui disais « Clémence ». Et c'était à la fois une supplication qu'elle m'accorde de son nom au nom de quelque chose de plus grand que nous. Faisait des prolongements, qui faisait des prolongements, qui faisait s'il te plaît sans rien dire, sans rien avoir à dire. 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Dedans.

0: Elle a un vélo. Et elle fait du vélo. Elle doit remonter sur le plateau.
1: Oui!

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frustré quand il entra, adossé dans le coin du mur sur un matelas qui servait de canapé. Il s'approcha d'elle lentement, lui passa la main dans les cheveux, les démêlant un à un du bout des doigts avec patience. Il collait alors son flanc contre le sien. La chaleur irradiante chatouillait leurs auras. Le temps sembla s'étirer à l'infini, comme on croit tendre de la gomme à mâcher depuis sa bouche vers l'infini et qu'elle se sépare brusquement. Elle leva les yeux vers lui. Ils étaient moites et ses joues étaient peintes. Ensuite, tout alla mieux. Elle eut aux lèvres un sourire qui était à lui.